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3: Bonjour à tous. La contestation lycéenne ne retombe pas en Loire-Atlantique. Un rassemblement est organisé ce jeudi à midi au Miroir d'eau à Nantes à l'appel du collectif Interlycée. À Paris, les organisations lycéennes seront reçues par les ministres de l'Éducation nationale et de l'Enseignement supérieur cet après-midi. Le lycée Nelson Mandela à Nantes pourra rouvrir partiellement le 16 novembre. Le hall d'entrée de l'établissement avait été détruit par un incendie le 1er octobre en marge d'une manifestation lycéenne. La plupart des salles de classe seront de nouveau accessibles. Les chambres d'internat et la cantine resteront en revanche fermées. Une soixantaine de personnes rassemblées hier devant la mairie de Saint-Nazaire. Une manifestation en soutien aux familles de plusieurs jeunes de la commune qui se retrouvent sans solution d'hébergement. 40 jeunes scolarisés à Saint-Nazaire dans 17 établissements sont concernés de la primaire au lycée. C'est parti pour le Mondial du Lion. Les meilleurs cavaliers du monde se retrouvent à l'hippodrome de Lillebrand pour la 42e édition de la célèbre compétition d'équitation. 45 000 spectateurs sont attendus jusqu'à dimanche au Lion d'Angers. Les handballeurs nantais retrouvent le sourire en Ligue des Champions une semaine après la défaite à l'aller en Allemagne. Le HBC Nantes s'est imposé 33-25 hier soir à domicile face à Melsungen. Un succès qui leur permet de reprendre le contrôle de leur avenir européen. Prochain rendez-vous dans moins d'une semaine, le mercredi 21 octobre, face au Vardar. Et puis, on jouait aussi hier soir la Ligue des Champions en basket. Cholet a enchaîné une nouvelle victoire face aux Allemands de Vejta, la 5e consécutive et la 2e en Ligue des Champions. Les Choletais qui affronteront le Spartak mercredi 28 octobre. La météo, pour finir, une journée douce et ensoleillée qui s'annonce dans les Pays de la Loire et ce, malgré la présence de quelques nuages ce matin, voire de brouillard par endroits. Le mercure affiche 12 degrés ce matin à Challans. On attend jusqu'à 23 cet après-midi à Pornic, 27 à Beaupréau.

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1: Bonjour à tous. La contestation lycéenne ne retombe pas en Loire-Atlantique. Un rassemblement est organisé ce jeudi à midi au Miroir d'eau à Nantes à l'appel du collectif Interlycée. À Paris, les organisations lycéennes seront reçues par les ministres de l'Éducation nationale et de l'Enseignement supérieur cet après-midi. Le lycée Nelson Mandela à Nantes pourra rouvrir partiellement le 16 novembre. Le hall d'entrée de l'établissement avait été détruit par un incendie le 1er octobre en marge d'une manifestation lycéenne. La plupart des salles de classe seront de nouveau accessibles. Les chambres d'internat et la cantine resteront en revanche fermées. Une soixantaine de personnes rassemblées hier devant la mairie de Saint-Nazaire. Une manifestation en soutien aux familles de plusieurs jeunes de la commune qui se retrouvent sans solution d'hébergement. 40 jeunes scolarisés à Saint-Nazaire dans 17 établissements sont concernés de la primaire au lycée. C'est parti pour le Mondial du Lion. Les meilleurs cavaliers du monde se retrouvent à l'hippodrome de Lille-Briand pour la 42e édition de la célèbre compétition d'équitation. 45 000 spectateurs sont attendus jusqu'à dimanche au Lion d'Angers. Les handballeurs nantais retrouvent le sourire en Ligue des Champions une semaine après la défaite à l'aller en Allemagne. Le HBC Nantes s'est imposé 33-25 hier soir à domicile face à Melsungen. Un succès qui leur permet de reprendre le contrôle de leur avenir européen. Prochain rendez-vous dans moins d'une semaine, le mercredi 21 octobre, face au Vardar. Et puis, on jouait aussi hier soir la Ligue des Champions en basket. Cholet a enchaîné une nouvelle victoire face aux Allemands de Vechta, la 5e consécutive et la 2e en Ligue des Champions. Les Choletais qui affronteront le Spartak mercredi 28 octobre. La météo, pour finir, une journée douce et ensoleillée qui s'annonce dans les Pays de la Loire et ce, malgré la présence de quelques nuages ce matin, voire de brouillard par endroit. Le mercure affiche 12 degrés ce matin à Challans. On attend jusqu'à 23 cet après-midi à Pornic, 27 à Beaupréau.

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1: Bonjour, bonjour à tous. La contestation lycéenne ne retombe pas en Loire-Atlantique. Un rassemblement est organisé ce jeudi à midi au Miroir d'eau à Nantes à l'appel du collectif Interlycée. À Paris, les organisations lycéennes seront reçues par les ministres de l'Éducation nationale et de l'Enseignement supérieur cet après-midi. Le lycée Nelson Mandela à Nantes pourra rouvrir partiellement le 16 novembre. Le hall d'entrée de l'établissement avait été détruit par un incendie le 1er octobre en marge d'une manifestation lycéenne. La plupart des salles de classe seront de nouveau accessibles. Les chambres d'internat et la cantine resteront en revanche fermées. Une soixantaine de personnes rassemblées hier devant la mairie de Saint-Nazaire. Une manifestation en soutien aux familles de plusieurs jeunes de la commune qui se retrouvent sans solution d'hébergement. 40 jeunes scolarisés à Saint-Nazaire dans 17 établissements sont concernés de la primaire au lycée. C'est parti pour le Mondial du Lion. Les meilleurs cavaliers du monde se retrouvent à l'hippodrome de Lille-Briand pour la 42e édition de la célèbre compétition d'équitation. 45 000 spectateurs sont attendus jusqu'à dimanche au Lion d'Angers. Les handballeurs nantais retrouvent le sourire en Ligue des Champions une semaine après la défaite à l'aller en Allemagne. Le HBC Nantes s'est imposé 33-25 hier soir à domicile face à Melsungen. Un succès qui leur permet de reprendre le contrôle de leur avenir européen. Prochain rendez-vous dans moins d'une semaine, le mercredi 21 octobre, face au Vardar. Et puis, on jouait aussi hier soir la Ligue des Champions en basket. Cholet a enchaîné une nouvelle victoire face aux Allemands de Vechta, la 5e consécutive et la 2e en Ligue des Champions. Les Choletais qui affronteront le Spartak mercredi 28 octobre. La météo, pour finir, une journée douce et ensoleillée qui s'annonce dans les pays de la Loire et ce, malgré la présence de quelques nuages ce matin, voire de brouillard par endroits. Le mercure affiche 12 degrés ce matin à Chaland. On attend jusqu'à 23 cet après-midi à Pornic, 27 à Beaupréau.

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1: Nous sommes aujourd'hui le 15 octobre, c'est le jour d'anniversaire de Didier Deschamps, l'ancien sélectionneur des Bleus, qui était encore à la tête de l'équipe de France il y a quelques semaines, juste après la Coupe du Monde de football aux États-Unis, au Canada et au Mexique. Un livre est sorti au début de l'été, intitulé Didier Deschamps, ce que je sais de lui, écrit par Dominique Rouche, sorti chez les éditions Solar. Nous l'avons eu au téléphone, Dominique Rouche, pour nous parler de cet ouvrage et pour nous parler aussi de son ami Didier Deschamps. On écoute tout de suite Dominique Rouche qui nous parle de Didier Deschamps. Ce que je sais de lui, mais vous, qu'est-ce que vous avez envie que les gens retiennent de Didier Deschamps avec le maillot des Bleus, que ce soit en tant que joueur ou encore en tant que sélectionneur, d'un point de vue sportif, mais aussi peut-être aussi derrière l'homme?
2: Alors, d'un point de vue sportif, moi, je parlerai pas de ses victoires. Bon, les victoires, elles sont là. Ce que j'aimerais qu'on retienne de lui, c'est ce qu'il a apporté à l'équipe de France et plus généralement à la France. Grâce à lui, on a eu une équipe qui gagnait. Ça faisait longtemps qu'on n'avait pas eu ça. Et puis, il nous a redonné cette fierté d'être français, cette fierté du drapeau et puis les frissons pendant la Marseillaise. Moi, c'est ça que j'aimerais qu'on retienne de lui. Il a fait briller la France. Et ça, merci. Et puis, en tant qu'homme, j'aimerais qu'on retienne cette dernière Coupe du Monde où, comme vous l'avez dit, on a vu derrière le sélectionneur un peu froid, on a vu un homme sensible, un homme qui pouvait avoir les larmes aux yeux, non pas quand sa maman est partie, parce qu'il est très pudique et il en a très peu parlé, mais je ne sais pas si vous l'avez vu à cette dernière conférence de presse ou une interview qu'il a donnée à la fin, à un moment, il a plus pu parler parce qu'il a été submergé par l'émotion et les larmes sont montées. Il faut retenir cette image de lui parce que Didier, c'est ça. C'est un humain, c'est quelqu'un d'extrêmement sensible, mais qui se verrouille pour se protéger, tout simplement.
1: On souhaite bien évidemment un joyeux anniversaire à Didier Deschamps et n'oubliez pas d'aller découvrir ce livre si la carrière de Dédé, comme on l'a surnommé Didier Deschamps, vous intéresse. Didier Deschamps, ce que je sais de lui, par Dominique Rouche aux éditions Solar. Allez, quant à nous, on se retrouve demain pour d'autres histoires d'un jour et toujours avec Mémoire Sport.

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1: Bonjour, bonjour à tous. La contestation lycéenne ne retombe pas en Loire-Atlantique. Un rassemblement est organisé ce jeudi à midi au Miroir d'eau à Nantes à l'appel du collectif Interlycée. À Paris, les organisations lycéennes seront reçues par les ministres de l'Éducation nationale et de l'Enseignement supérieur cet après-midi. Le lycée Nelson Mandela à Nantes pourra rouvrir partiellement le 16 novembre. Le hall d'entrée de l'établissement avait été détruit par un incendie le 1er octobre en marge d'une manifestation lycéenne. La plupart des salles de classe seront de nouveau accessibles. Les chambres d'internat et la cantine resteront en revanche fermées. Une soixantaine de personnes rassemblées hier devant la mairie de Saint-Nazaire. Une manifestation en soutien aux familles de plusieurs jeunes de la commune qui se retrouvent sans solution d'hébergement. 40 jeunes scolarisés à Saint-Nazaire dans 17 établissements sont concernés de la primaire au lycée. C'est parti pour le Mondial du Lion. Les meilleurs cavaliers du monde se retrouvent à l'hippodrome de Lille-Briand pour la 42e édition de la célèbre compétition d'équitation. 45 000 spectateurs sont attendus jusqu'à dimanche au Lion d'Angers. Les handballeurs nantais retrouvent le sourire en Ligue des Champions une semaine après la défaite à l'aller en Allemagne. Le HBC Nantes s'est imposé 33-25 hier soir à domicile face à Melsungen. Un succès qui leur permet de reprendre le contrôle de leur avenir européen. Prochain rendez-vous dans moins d'une semaine, le mercredi 21 octobre, face au Vardar. Et puis, on jouait aussi hier soir la Ligue des Champions en basket. Cholet a enchaîné une nouvelle victoire face aux Allemands de Vechta, la 5e consécutive et la 2e en Ligue des Champions. Les Choletais qui affronteront le Spartak mercredi 28 octobre. La météo, pour finir, une journée douce et ensoleillée qui s'annonce dans les Pays de la Loire et ce, malgré la présence de quelques nuages ce matin, voire de brouillard par endroits. Le mercure affiche 12 degrés ce matin à Challans. On attend jusqu'à 23 cet après-midi à Pornic, 27 à Beaupréau.

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C'est entièrement gratuit, mais pensez à vous inscrire. 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
1: Bonjour à tous, c'est l'heure de la rentrée au Conseil Régional. Les élus des Pays de la Loire sont réunis en séance plénière depuis ce matin. À l'ordre du jour, notamment le budget des lycées qui donne lieu à des échanges tendus entre la majorité et la gauche. Les élus insoumis et écologistes dénoncent notamment la baisse de 1% de leur dotation de fonctionnement. Une contre-vérité selon la majorité de Christelle Morancé qui défend de son côté 10 millions d'euros supplémentaires prévus cette année pour les investissements dans les lycées. Pendant ce temps, les députés, eux, se prononcent pour la taxe soda. Ils ont approuvé hier l'extension de la fiscalité sur les produits sucrés dans le cadre de l'examen en commission du budget de la sécurité sociale pour 2027. L'objectif, contraindre les industriels à changer leur formule et ainsi réduire les maladies chroniques liées à la nutrition. Dans l'actualité également, un squelette de dinosaure bientôt exposé au Muséum de Nantes. Il sera visible dans le hall d'entrée rénové à sa réouverture en 2029. Ce fossile de sauropode a été déterré aux États-Unis lors de vastes fouilles menées par les équipes du muséum lors des étés 2024, 2025 et 2026. Le festival Premier Plan d'Angers présente sa 39e édition prévue du 23 au 31 janvier 2027. Elle accueillera notamment le cinéaste polonais Jerzy Skolimowski et mettra à l'honneur le cinéma danois. Près de 100 films seront en compétition lors de ce rendez-vous culturel consacré au long métrage européen. La sélection officielle sera dévoilée le 8 décembre, la billetterie, elle, ouvrira en janvier. Un événement sur le thème de la justice thermique. Jeudi dernier, les Écosolis, réseau solidaire de coopération et d'innovation sociale dédié au développement de l'économie sociale et solidaire dans la région nantaise, et le média Les Autres Possibles, organisaient leur troisième rencontre intitulée « Que faire de nos colères ?». Sandrine Cotten s'est rendue sur place à la rencontre des intervenantes qui ont su transformer le feu de leur colère en moteur d'action collective et transformatrice.
2: Alors que les températures commencent à baisser, la colère n'est pas retombée pour le collectif 35 degrés à l'école, porté par des parents d'une soixantaine d'écoles nantaises. Ce collectif, créé en juin dernier, a fait le constat de classes surchauffées lors des épisodes de canicule et entend inciter les pouvoirs publics à traiter cette question en priorité, comme nous l'explique Juliette Lavis, membre du collectif.
3: Le collectif, il s'est créé sur la colère des parents qui ne sont pas entendus depuis des années, des parents qui se sont regroupés, qui ont lancé une pétition qui aujourd'hui réunit plus de 20 000 signataires. On porte le souhait d'avoir des écoles qui soient adaptées face aux vagues de chaleur pour préserver des conditions d'apprentissage qui soient dignes à la fois pour les enfants mais aussi pour le personnel.
2: La mobilisation du collectif a conduit à la création d'un comité de suivi conjointement avec la mairie de Nantes, dont la première réunion s'est tenue début octobre.
3: On partage le même constat et on est là pour co-construire des solutions, des réponses pour le printemps 2027 et donc potentiellement une prochaine canicule. Ne plus être dans l'urgence, dans la réaction, mais bien dans l'anticipation. Aujourd'hui, ce qu'il faut, c'est travailler sur des protocoles organisationnels de gestion des vagues de chaleur avec un budget, bien évidemment, sur la question de l'adaptation des écoles face au dérèglement climatique. Et notre autre demande, c'est un engagement politique fort et public de zéro fermeture d'écoles en 2027.
2: Odélie Le Guyant, quant à elle, a cofondé en avril 2026 le collectif Demain 50 degrés, qui a pour objectif de documenter les solutions pour aider les citoyennes et les citoyens à les mettre en œuvre. Elle nous en dit un peu plus.
4: Demain 50 degrés a pour mission de construire notre sécurité climatique et d'impliquer les citoyens et citoyennes dans cette mobilisation pour nous protéger en fait collectivement face aux vagues de chaleur extrêmes. Le constat, ça a été de se dire que toutes les solutions, elles existent déjà et qu'un des gros leviers d'action pour se préparer en fait face à ces vagues de chaleur, c'est de construire notre culture de la chaleur et notre culture de l'entraide collective. On a bien sûr potentiellement des choses encore à inventer, mais en fait ces solutions, elles existent et on les a toutes rassemblées dans un guide qu'on a appelé le guide ultime des canicules et on y recense du coup tout ce qu'on fait pour créer notamment une sorte de réserve de citoyens qui seront demain outillés avec les bons arguments, les bonnes solutions pour pouvoir agir à l'échelle locale et territoriale sur ces questions-là.
2: Pour en savoir plus sur ces deux collectifs et leurs actions, rendez-vous sur leur site respectif 35degrésalécole.org et demain50degrés.fr.
1: Un reportage réalisé par Sandrine Cotten pour Sun Nantes. Et puis du foot ce soir, début de la 10e journée de Ligue 3. C'est en position de leader surprise du championnat que le Vendée Football Club de La Roche se déplace au stade d'Ornano pour affronter le stade Malherbe de Caen. Coup d'envoi à 20h45. La météo, pour finir, le temps se découvre sur les Pays de la Loire. Du soleil cet après-midi et des températures très douces pour la saison. Le thermomètre va grimper jusqu'à 25 degrés aux Herbiers, 26 à Trélazé, 27 pour la maximale à Carquefou. Voilà pour l'essentiel de l'info. Excellente journée sur Seine.

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1: Philippe Lamarre, bonjour et merci de participer à ce podcast et d'être le 15e invité au micro de Deep Media. Donc si mes informations sont exactes, vous avez cofondé en 2000 le groupe Média Urbania, qui sous votre égide est passé d'un magazine papier à un groupe média multiplateforme. Et en 2020, Urbania poursuit son développement pour se lancer en France et il y a quelques mois de cela, vous avez aussi également annoncé l'acquisition du studio de podcast Binge Audio. Donc pour commencer cette interview, bien que je vous ai succinctement présenté, je vous propose de nous en décrire un petit peu plus précisément votre rôle et votre champ d'intervention au sein d'Urbania.
2: Ben, merci Julien, merci de l'invitation. Ben, je vais d'abord commencer en te fact-checkant. Donc, en fait, en 2000, j'ai lancé mon studio de création, donc avec un ami d'enfance. Donc, c'était vraiment une agence de com, de design. Donc, on travaillait pour des clients. Ma quête éternelle, mon refus de l'autorité éternelle a fait en sorte que, en 2003, j'ai lancé un magazine avec le désir, justement, de m'exprimer, de faire un projet dans lequel j'avais aucune contrainte créative. Donc, de façon plus générale, c'est ça. Donc, je suis Philippe Lamarre. Donc, j'ai étudié en design graphique. Donc, j'ai hésité entre le journalisme et le design et je me suis dit que le journalisme était une profession à laquelle on pouvait revenir après des chemins de travers. Tandis que le design, on dirait que si j'étudiais pas là-dedans, j'aurais jamais touché, j'aurais peut-être manqué une vocation. Et puis, ce que j'ai aimé, en fait, du design immédiatement, c'est le fond, la jonction du fond et de la forme. Donc, c'est de réfléchir autant à ce qu'on a envie de dire et de comment le dire. Et comme je disais, donc mon refus d'autorité a fait en sorte que je suis devenu un entrepreneur à l'an 2000. Après avoir lamentablement échoué à tenter d'être un employé, j'ai décidé de me faire foutre à la porte de façon cavalière plusieurs fois. Je me suis dit, il y a un petit pattern qui est en train de s'installer. Je vais lancer mon entreprise. Donc, avec un ami d'enfance, on s'est mis à développer des clients, faire des projets de design, de communication. Mais à un moment donné, j'ai eu envie de m'exprimer, de faire quelque chose. Et c'est là qu'on a décidé de lancer le magazine Urbania. Ça s'est lancé en juin 2003, un magazine trimestriel thématique. Donc, on s'attardait à une thématique précise avec un prisme très montréalais. Donc, on racontait notre ville à travers des thèmes. Et puis, au fil du temps, ce magazine qu'on sortait à chaque 3 mois, on faisait des sites web, des micro-sites qu'on appelait à l'époque. On sortait des micro-sites à chaque édition. Donc, on faisait un petit peu des web documentaires à chaque 3 mois. Donc, on a développé à la fois une expertise en numérique, en édition, en papier. Et puis, en 2006, on s'est mis à faire du contenu audiovisuel pour la télé. Donc là, c'était un petit peu le moment d'épiphanie pour moi où j'ai vu que tous mes champs d'intérêt que j'avais depuis que j'étais enfant pouvaient se conjuguer à travers une marque média dans laquelle il y avait des expressions du côté écrit, du côté audio, vidéo, numérique, de la rétroaction avec le public. Donc là, j'ai comme découvert mon terrain de jeu, mon magasin de jouets, mon magasin de bonbons. Et c'est là que j'ai décidé, en fait, l'agence de com que j'ai lancée, en fait, c'est pas vraiment ça que j'avais envie de faire. J'avais envie davantage de faire du contenu, de faire du média. Et c'est là que l'entreprise, donc d'un côté, il y avait Urbania, le magazine, et il y avait l'agence de com. À un moment donné, on a décidé de tout fusionner un petit peu quelques années plus tard. Et de faire vraiment, de bâtir un groupe média qui pouvait faire des projets de tout type, tout genre, dans tous les formats imaginables. Donc aujourd'hui, je suis un entrepreneur un peu comblé qui suit toutes ses envies, toutes ses curiosités. Et puis, on dirait que plus la technologie évolue, plus il y a de chemins qui se dessinent devant nous et de possibilités. Et c'est jamais facile en média.
1: Non, effectivement, c'est assez évolutif et assez mouvementé, surtout en ce moment. Donc effectivement, l'une des particularités d'Urbania, c'est un peu, comme tu disais, avec ton profil, c'est-à-dire que toi, tu as un profil qui n'est pas forcément journalistique de base, et pourtant, tu t'es mis dans un média, et c'est ça aussi qui a donné une coloration et une particularité très forte à Urbania, parce que c'est vrai qu'Urbania, il s'identifie aussi par le ton, par la mise en forme, la mise en récit, etc. Ça, c'est une vraie marque de fabrique, c'est un vrai signe distinctif pour Urbania. C'est quelque chose qui a été creusé depuis les plus de 20 ans d'existence.
2: Exact. Comme je disais, la jonction du fond et de la forme, pour moi, autant en cinéma qu'en média, je trouve, surtout à l'ère du visuel comme aujourd'hui, où tout transite à travers un écran. On consomme notre contenu à travers des écrans. Donc, la mise en forme du contenu est aussi importante. Le medium is the message, qu'on disait. Donc là, c'est vraiment, moi, ça a toujours été comme ça. J'imagine toujours une histoire autant dans la manière de la raconter que ce qu'on doit en dire. Pour moi,

0: Et moi, j'utilisais un peu les journalistes à chacune des sorties du magazine. Je teasais les journalistes à l'aube de la sortie pour, en leur disant, vous allez être le premier à avoir la couverture d'Urbania, vous allez l'avoir en primeur. Donc, ouais. Je me servais de nos couvertures comme un outil de promotion pour le magazine. Mais c'était vraiment dans le but aussi de se distinguer, de ne pas être comme les autres. Tu sais, la plupart des magazines, quand on va en kiosque, ont des unes assez prévisibles. Donc, nous, il fallait être surprenant, il fallait être détonné. Ça a toujours été un petit peu le mot d'ordre qu'on s'est donné. Ouais. Et c'est certain qu'au fil du temps, au fil des années, 20 ans plus tard, maintenant que la plupart du contenu transite à travers des plateformes de réseaux sociaux où tout s'uniformise, tout finit par être formaté dans le même moule, ben là, c'est un nouveau combat. C'est pour ça qu'on a développé des outils technologiques justement pour mettre en forme notre contenu. Ça fait partie du combat d'un opérateur média où on n'est plus à l'ère comme au milieu des années 2010 où justement on se disait que Facebook allait être notre planche de salut et allait distribuer notre contenu aux quatre coins du monde et générer des revenus infinis comme ça a été le cas. Donc ouais. Là, on est un petit peu à l'ère de la désillusion, mais à l'ère de la reprise en main de notre destinée.
1: Et en tout cas, c'est intéressant parce que ce truc-là de la couverture qui faisait un petit peu l'événement, tu viens de le dire, effectivement, sur les réseaux, c'est plus compliqué de faire l'événement. Et comment est-ce qu'on arrive à faire un peu la bascule entre tout ça? Comment est-ce que Urbania, finalement, s'est emparé de ces plateformes, on va dire, bon gré mal gré, parce qu'on sait que la suite n'est pas forcément évidente, notamment au Canada avec la relation aux plateformes. Et comment est-ce qu'on arrive quand même à faire passer cette espèce d'œuvre créative sur le papier à en faire quelque chose aussi d'assez singulier sur les plateformes?
0: Ça a pris du temps, en fait. Effectivement, la transition entre le magazine et le numérique, au départ, comme on sortait un microsite à chaque 3 mois, on faisait l'événement dans le sens que le microsite en soi était une expérience fermée. Il n'y avait aucun aspect communautaire à tout ça. C'était vraiment une façon de prendre des sujets connexes à ce qu'on avait dans le magazine et les exploiter de façon interactive. Donc, c'est pour ça que je disais tantôt, c'était un peu des mini-web documentaires qu'on publiait chaque 3 mois. Après ça, au milieu des années 2010, qu'on a lancé, on est passé d'un site qui était en fait la publication de microsites à chaque trimestre, à un site plateforme, donc avec un portail, avec des articles publiés et avec la force de distribution de Facebook. Donc, ça a été vraiment un moment un peu de bascule. Et moi, je passais un petit peu au moment où j'ai succombé à un drug dealer. Un vendeur de drogue qui m'a approché et qui m'a donné des échantillons gratuits. Et ce dealer de drogue s'appelait Mark Zuckerberg. Ouais. Donc, c'était incroyable parce que nous, on est passé d'une audience d'environ 50 000 personnes qui venaient sur notre site. Mais pour venir sur notre site à l'époque, il fallait soit cliquer sur un hyperlien dans un texte de blog de quelqu'un ou sinon entrer manuellement notre adresse dans la barre de notre furteur. Donc, Mark Zuckerberg est arrivé avec son produit qui s'appelait Facebook et tout d'un coup, nos audiences sont passées de 50 000 par mois à 200 000, 250 000, jusqu'à 500 000 de personnes par mois qui nous fréquentaient.
1: Okay.
0: Donc, ça a décuplé notre audience de façon un peu magique. Le contenu, on publiait des articles qui devenaient viraux. C'était incroyable. On carburait justement à l'adrénaline de la viralité.
1: Ouais.
0: Évidemment, tout ça était... Quand c'est trop beau pour être vrai, en général, c'est trop beau pour être vrai.
1: C'est ça.
0: Et on a vécu, évidemment, la grande désillusion à la fin des années 2010. Donc là, il fallait payer pour être distribué. Donc oui, on nous donnait un petit peu de distribution organique, mais si on voulait aller sortir du premier cercle concentrique, donc aller vraiment conquérir des nouvelles audiences, il fallait mettre des sous. Évidemment, tout notre modèle économique dépendait aussi du trafic ou de la distribution de contenu pour des clients. Donc là, c'est là qu'on s'est aperçu, dans le fond, on s'est fait avoir, ils nous ont donné des échantillons gratuits, mais c'était pour nous faire payer plus cher plus tard. Bon, maintenant qu'on connaît Zuckerberg, on n'est pas surpris. Mais à l'époque, c'était un peu un moment de désillusion.
1: Ouais, effectivement.
0: Et comment on fait, justement, ta question sur comment passer un petit peu de l'impact visuel qu'on pouvait avoir avec le papier à aujourd'hui? Ce qui s'est passé il y a 3 ans, ça fait à peu près 3 ans maintenant qu'il y a eu la loi C-18 au Canada. Ça, peut-être pour les auditeurs qui ne sont pas au courant spécifiquement de ce qui s'est passé. Il y a 3 ans, le Canada a décidé de passer une loi qui ressemble un petit peu à la loi des droits voisins en Europe, en France.
1: Un petit peu, oui.
0: Justement, donc un versement, les grandes plateformes qui font de l'argent avec la publicité, donc avec le contenu des éditeurs indirectement, devaient verser de l'argent dans un fonds pour le journalisme au Canada. Donc, le gouvernement canadien, contrairement au gouvernement australien qui avait eu une approche similaire, mais le gouvernement australien avait menacé les plateformes de passer la loi, tandis que le gouvernement canadien a immédiatement passé la loi en disant que ça donnerait un effet de levier de négociation et ça a eu un peu l'effet inverse. D'un côté, Google a résisté longtemps, mais a finalement cédé et a créé un fonds de 100 millions de dollars canadiens annuels pour redistribuer aux médias. Donc, on va dire que dans tout l'ordre des grands méchants du monde, Google est un peu moins méchant que Meta. Et Meta, eux, leur manière de se conformer à cette loi, donc, ça a été de retirer le contenu d'information de leur plateforme. Donc, du jour au lendemain, nos comptes sont devenus

0: bloqué nos comptes Instagram, Facebook, d'Urbania, du Monde, de la presse, du Devoir, de Radio-Canada. Les comptes se bloquent. Et là, évidemment, on s'en aperçoit quand on va sur la page de Radio-Canada. On dit « Ah, ce contenu n'est pas disponible au Canada ». Mais ouais, la plupart des gens ne vont pas directement sur les comptes des médias. Sûr. Ils le voient défiler dans leur newsfeed. Et là, soudainement, le contenu des médias est juste disparu. Et ouais, tristement, la plupart des gens ne s'en est pas aperçu.
1: Merci à Philippe Lamarre, fondateur et président d'Urbania, groupe média indépendant basé à Montréal et à Paris, d'avoir participé à cette conversation de Deep Media. 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Je vous donne rendez-vous sur Sun le mois prochain.

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3: Bonjour à tous, c'est l'heure de la rentrée au Conseil régional. Les élus des Pays de la Loire sont réunis en séance plénière depuis ce matin. À l'ordre du jour, notamment les transports, l'agriculture, mais aussi et surtout le budget des lycées qui donne lieu à des échanges tendus entre la majorité et la gauche. Les élus insoumis et écologistes ont dénoncé notamment la baisse de 1% de leur dotation de fonctionnement. Une contre-vérité selon la majorité de Christelle Morancé qui défend de son côté 10 millions d'euros supplémentaires prévus cette année pour les investissements. Pendant ce temps, les députés, eux, se prononcent pour la taxe soda. Ils ont approuvé hier l'extension de la fiscalité sur les produits sucrés dans le cadre de l'examen en commission du budget de la Sécu pour 2027. L'objectif, contraindre les industriels à changer leur formule et ainsi réduire les maladies chroniques liées à la nutrition. Dans l'actualité également, un squelette de dinosaure bientôt exposé au Muséum de Nantes. Il sera visible dans le hall d'entrée rénové à sa réouverture en 2029. Ce fossile de sauropode a été déterré aux États-Unis lors de vastes fouilles menées par les équipes du muséum lors des étés 2024, 2025 et 2026. Le festival Premier Plan d'Angers présente sa 39e édition, prévue du 23 au 31 janvier prochain. Elle accueillera notamment le cinéaste polonais Jerzy Skolimowski et mettra à l'honneur le cinéma danois. Près de 100 films seront en compétition lors de ce rendez-vous culturel consacré aux longs métrages européens. La sélection officielle sera dévoilée le 8 décembre et la billetterie ouvre en janvier. Et puis du foot ce soir, début de la 10e journée de Ligue 3. C'est en position de leader surprise du championnat que le Vendée Football Club de La Roche se déplace au stade d'Ornano pour affronter le stade Malherbe de Caen, coup d'envoi à 20h45. La météo, le temps se découvre sur les Pays de la Loire, du soleil cet après-midi et des températures très douces pour la saison. Le thermomètre va grimper jusqu'à 25 degrés aux Herbiers, 26 à Trélazé, 27 pour la maximale à Carcassonne.

Après 20 années d'histoire, 14 éditions du festival Europhonique et l'ouverture de Porte-Vent, l'association Nouveau Pavillon, c'est fini. Pour célébrer cette aventure, le Nouveau Pavillon vous convie à Porte-Vent les 16 et 17 octobre pour leur excipit, une fête d'au revoir pour se retrouver, faire résonner une dernière fois les musiques et danses qui ont animé ces murs, partager des souvenirs et célébrer ensemble tout ce qui a été construit au fil des années. Cette association unique en son genre dans la métropole nantaise a fait vivre les musiques trad actuelles à travers une large programmation artistique, le festival Europhonique et plus récemment le lieu de vie Porte-Vent dédié à la musique, aux danses traditionnelles et aux contes ancestraux. Et pour ce dernier temps fort, il est certain qu'ils vous promettent une programmation aussi riche que leur histoire. La fête d'au revoir de Porte-Vent, c'est les 16 et 17 octobre en continu et en accès libre, l'occasion de clôturer en beauté et témoigner du soutien aux associations qui font vivre notre ville. Retrouvez toutes les informations et leurs communiqués sur le site de Porte-Vent.

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1: Bonjour à tous, c'est l'heure de la rentrée au Conseil Régional. Les élus des Pays de la Loire sont réunis en séance plénière depuis ce matin. À l'ordre du jour, notamment les transports, l'agriculture, mais aussi et surtout le budget des lycées qui donne lieu à des échanges tendus entre la majorité et la gauche. Les élus insoumis et écologistes ont dénoncé notamment la baisse de 1% de leur dotation de fonctionnement. Une contre-vérité selon la majorité de Christelle Morancé qui défend de son côté 10 millions d'euros supplémentaires prévus cette année pour les investissements. Pendant ce temps, les députés, eux, se prononcent pour la taxe soda. Ils ont approuvé hier l'extension de la fiscalité sur les produits sucrés dans le cadre de l'examen en commission du budget de la Sécu pour 2027. L'objectif, contraindre les industriels à changer leur formule et ainsi réduire les maladies chroniques liées à la nutrition. Dans l'actualité également, un squelette de dinosaure bientôt exposé au Muséum de Nantes. Il sera visible dans le hall d'entrée rénové à sa réouverture en 2029. Ce fossile de sauropode a été déterré aux États-Unis lors de vastes fouilles menées par les équipes du muséum lors des étés 2024, 2025 et 2026. Le festival Premier Plan d'Angers présente sa 39e édition, prévue du 23 au 31 janvier prochain. Elle accueillera notamment le cinéaste polonais Jerzy Skolimowski et mettra à l'honneur le cinéma danois. Près de 100 films seront en compétition lors de ce rendez-vous culturel consacré aux longs métrages européens. La sélection officielle sera dévoilée le 8 décembre et la billetterie ouvre en janvier. Et puis du foot ce soir, début de la 10e journée de Ligue 3. C'est en position de leader surprise du championnat que le Vendée Football Club de La Roche se déplace au stade d'Ornano pour affronter le stade Malherbe de Caen, coup d'envoi à 20h45. La météo, le temps se découvre sur les Pays de la Loire, du soleil cet après-midi et des températures très douces pour la saison. Le thermomètre va grimper jusqu'à 25 degrés aux Herbiers, 26 à Trélazé, 27 pour la maximale à Carcassonne.

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1: Bonjour à toutes et tous. Les marais salants de Guérande, fragilisés par le changement climatique. C'est l'alerte aujourd'hui du réseau Action Climat. L'ONG dresse une liste de 20 sites emblématiques en France directement exposés. Et les marais sont sous la menace à long terme de l'élévation du niveau de la mer avec des risques de submersion qui fragilisent cet équilibre. Réseau Action Climat rappelle que protéger les marais salants, c'est aussi maintenir leur activité. Les agents du périscolaire en grève demain à Nantes. Une manifestation est prévue le matin devant le siège de Léo Lagrange Animation pour demander de meilleures conditions de travail. À Nantes encore, les 1000 premiers vélos à assistance électrique vont débarquer ce week-end dans la métropole. Ces nouveaux vélos en libre service de l'opérateur Voy viennent remplacer les biclous et seront déployés dans la nuit de dimanche à lundi. D'abord dans 6 communes, à Nantes, mais aussi à Carquefou, encore à Rezé. D'ici janvier, 2400 vélos électriques seront accessibles dans les 24 communes de la métropole. Vous pourrez vous former au massage cardiaque demain au CHU d'Angers. Le centre de simulation en santé organise des actions dans le cadre de la journée mondiale du cœur pour s'exercer à la compression thoracique ou pour repérer les défibrillateurs autour de chez soi. On connaît les affiches du 6e tour de la Coupe de France de foot. Le tirage au sort a eu lieu hier pour la Ligue des Pays de la Loire, avec notamment Chalands contre Montpellier, club de Régional 1 du Maine-et-Loire. La Roche VF se déplacera à l'US Changé dans la Sarthe. Les matchs auront lieu le week-end du 24 et du 25 octobre. La météo pour finir, ça va nettement se dégrader demain. Des nuages dès le matin avec encore quelques éclaircies avant l'arrivée d'averses par le littoral dans l'après-midi avec une chute des températures, 10 degrés de moins qu'aujourd'hui, entre 15 et 19 degrés pour les maximales avec 17 à Nantes et 18 à Angers. Voilà pour l'info. Bonne fin de journée sur Sun et rendez-vous très vite pour un nouveau point sur l'actualité.

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3: Bonsoir à toutes, bonsoir à tous. Les marais salants de Guérande, fragilisés par le changement climatique, c'est l'alerte aujourd'hui du réseau Action Climat. L'ONG dresse une liste de 20 sites emblématiques en France directement exposés et les marais sont sous la menace à long terme de l'élévation du niveau de la mer avec des risques de submersion qui fragilisent cet équilibre. Réseau Action Climat rappelle que protéger les marais salants, c'est aussi maintenir leur activité. Les agents du périscolaire en grève demain à Nantes. Une manifestation est prévue le matin devant le siège de Léo Lagrange Animation pour demander de meilleures conditions de travail. À Nantes encore, les 1000 premiers vélos à assistance électrique vont débarquer ce week-end dans la métropole. Ces nouveaux vélos en libre service de l'opérateur Voy viennent remplacer les Biclou et seront déployés dans la nuit de dimanche à lundi. D'abord dans 6 communes à Nantes, mais aussi Carquefou ou encore Rezé. D'ici janvier, 2400 vélos électriques seront accessibles dans les 24 communes de la métropole. Vous pourrez vous former au massage cardiaque demain au CHU d'Angers. Le centre de simulation en santé organise des actions dans le cadre de la journée mondiale du cœur pour s'exercer à la compression thoracique ou encore pour repérer les défibrillateurs autour de chez soi. On connaît les affiches du 6e tour de la Coupe de France de foot. Le tirage au sort a eu lieu hier pour la Ligue des Pays de la Loire avec notamment Challans contre Montillier, club de régional 1 du Maine-et-Loire. La Roche VF qui joue ce soir en Ligue 3 se déplacera à l'US changer dans la Sarthe. Les matchs auront lieu le week-end du 24 et 25 octobre. Météo pour finir, ça va se dégrader demain. Des nuages dès le matin avec encore quelques éclaircies. Puis l'arrivée d'averses par le littoral dans l'après-midi avec une chute des températures entre 15 et 19 degrés pour les maximales avec 17 degrés à Nantes et 18 à Angers. Bonne fin de journée sur Sun et rendez-vous très vite pour un nouveau point sur l'actualité.

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1: Bonjour à toutes et à tous. Heureux de vous retrouver sur Sun à la découverte ou redécouverte d'artistes laissés sur le chemin de l'oubli. Le groupe Kansas est formé en 1970 par le guitariste Kerry Lavgren, le bassiste Dave Hope et le batteur Phil Earle. En 1971, s'ajoute le violoniste de formation classique Robbie Steinhardt, avant l'arrivée en 1972 du chanteur-claviériste Steve Walsh et du guitariste Richard Williams. Durant ces années, le groupe, encore instable au niveau de ses membres et de son appellation, commence à tourner en quête d'une reconnaissance. Ce mélange de boogie, de progressif, s'avère initialement peu convaincant auprès des patrons de salles. Mais l'affluence et le soutien du public augmentent au fil des concerts, si bien que le groupe obtient enfin son premier contrat avec un label. Le premier album, intitulé Kansas en 1974, bénéficie d'un succès modéré, ce qui n'empêche pas Kansas de tourner sans relâche et de voir ainsi sa fanbase augmenter doucement mais sûrement. Après un second album plus ambitieux, le troisième opus en 1975 se vend déjà à 250 000 exemplaires. Avant l'explosion de Leftover Tour en 1976, qui propulse Kansas au sommet, plus de 3 millions de ventes, notamment grâce au puissant single Carry On Wayward Son. Son successeur, Point of No Return, en 1977, va plus loin encore, et le live sorti en 1978 parachève ce qui reste la grande époque musicale de Kansas. À l'aube des années 80, Kansas n'est plus aussi ambitieux et créatif que par le passé. Steve Walsh et Kerry Lapgren semblent préoccupés avant tout par leur carrière solo débutante et désormais bien moins investis dans leur groupe d'origine. Les albums dévoilent des pop-songs efficaces, mais dénués des prises de risques qui faisaient le charme de groupe auparavant. Le morceau que j'ai choisi de vous faire écouter, Dust in the Wind, est extrait de leur cinquième album, Point of No Return, sorti en 1977. En espérant que les oubliés ne le soient plus, je vous salue et vous dis à bientôt.

0: Bonjour à toutes et à tous et merci d'être à l'école de Sun. Nous sommes des élèves de l'école Chambord à Cholet. Je suis Lilou et avec Liam, Deria, Inès, nous allons vous présenter la météo du vendredi 16 octobre 2026 depuis les studios de Sun à Cholet.
1: Demain matin, le ciel sera très nuageux sur l'ensemble des pays de la Loire, avec quelques bandes de brouillard dans le nord de la Mayenne.
2: Le thermomètre affichera 15 degrés à Laval à la Ferté-Bernard, 16 degrés à Angers, Saint-Nazaire et 17 degrés à Orvol, la Tranche-sur-Mer et la Roche-sur-Yon.
3: L'après-midi, de faibles averses sont attendues à la quasi-totalité de la région. La pluie continuera à tomber en soirée, notamment sur le département de la Vendée.
4: Côté température, l'après-midi, on attend 16 degrés à Arnay, Segré, 17 à Nantes et Le Mans, 18 à Cholet, Montaigu et La Flèche, 19 à Chalon et 20 degrés du côté de Saumur.
1: Demain, nous serons le 16 octobre, une date qui nous rappelle plusieurs événements importants. C'est notamment la journée mondiale de l'alimentation. Aussi, une date liée à la mémoire de Samuel Paty, le professeur assassiné en 2020.
2: Et du côté des anniversaires, nous célébrons ceux de l'écrivain irlandais Oscar Wilde, du chanteur français Christophe Maé et de la championne de tennis japonaise Naomi Osaka.
3: Mais ce vendredi 16 octobre sera aussi marqué par la sortie du 5e album du groupe irlandais Fontaine DC. On vous propose d'ailleurs d'en écouter un premier extrait avec le titre Where Is Gone en duo avec la chanteuse Rosalia.

0: Waouh, j'ai hâte d'écouter l'album en entier.
1: Mais on n'écoute pas un petit extrait de Christophe Maé ?
2: Bon, bref, pour terminer cette météo, demain à Cholet, le soleil se lèvera à 8h23 pour se coucher à 19h15.
3: On vous souhaite à tous et à toutes une très belle journée à l'écoute du son unique.

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1: Bonsoir à toutes, bonsoir à tous. Les marais salants de Guérande, fragilisés par le changement climatique, c'est l'alerte aujourd'hui du réseau Action Climat. L'ONG dresse une liste de 20 sites emblématiques en France directement exposés et les marais sont sous la menace à long terme de l'élévation du niveau de la mer avec des risques de submersion qui fragilisent cet équilibre. Réseau Action Climat rappelle que protéger les marais salants, c'est aussi maintenir leur activité. Les agents du périscolaire en grève demain à Nantes. Une manifestation est prévue le matin devant le siège de Léo Lagrange Animation pour demander de meilleures conditions de travail. À Nantes encore, les 1000 premiers vélos à assistance électrique vont débarquer ce week-end dans la métropole. Ces nouveaux vélos en libre service de l'opérateur Voy viennent remplacer les biclous et seront déployés dans la nuit de dimanche à lundi, d'abord dans 6 communes à Nantes, mais aussi Carquefou ou encore Rezé. D'ici janvier, 2400 vélos électriques seront accessibles dans les 24 communes de la métropole. Vous pourrez vous former au massage cardiaque demain au CHU d'Angers. Le centre de simulation en santé organise des actions dans le cadre de la journée mondiale du cœur pour s'exercer à la compression thoracique ou encore pour repérer les défibrillateurs autour de chez soi. On connaît les affiches du 6e tour de la Coupe de France de foot. Le tirage au sort a eu lieu hier pour la Ligue des Pays de la Loire avec notamment Chaland contre Montilly, club de régional 1 du Maine-et-Loire. La Roche VF qui joue ce soir en Ligue 3 se déplacera à l'US se changer dans la Sarthe. Les matchs auront lieu le week-end du 24 et 25 octobre. Météo pour finir, ça va se dégrader demain. Des nuages dès le matin avec encore quelques éclaircies. Puis l'arrivée d'averses par le littoral dans l'après-midi avec une chute des températures entre 15 et 19 degrés pour les maximales avec 17 degrés à Nantes et 18 à Angers. Bonne fin de journée sur Sun et rendez-vous très vite pour un nouveau point sur l'actualité.

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1: Bonsoir à toutes, bonsoir à tous. Les marais salants de Guérande, fragilisés par le changement climatique, c'est l'alerte aujourd'hui du réseau Action Climat. L'ONG dresse une liste de 20 sites emblématiques en France directement exposés et les marais sont sous la menace à long terme de l'élévation du niveau de la mer avec des risques de submersion qui fragilisent cet équilibre. Réseau Action Climat rappelle que protéger les marais salants, c'est aussi maintenir leur activité. Les agents du périscolaire en grève demain à Nantes. Une manifestation est prévue le matin devant le siège de Léo Lagrange Animation pour demander de meilleures conditions de travail. À Nantes encore, les 1000 premiers vélos à assistance électrique vont débarquer ce week-end dans la métropole. Ces nouveaux vélos en libre service de l'opérateur Voy viennent remplacer les biclous et seront déployés dans la nuit de dimanche à lundi, d'abord dans 6 communes à Nantes, mais aussi Carquefou ou encore Rezé. D'ici janvier, 2400 vélos électriques seront accessibles dans les 24 communes de la métropole. Vous pourrez vous former au massage cardiaque demain au CHU d'Angers. Le centre de simulation en santé organise des actions dans le cadre de la journée mondiale du cœur pour s'exercer à la compression thoracique ou encore pour repérer les défibrillateurs autour de chez soi. On connaît les affiches du 6e tour de la Coupe de France de foot. Le tirage au sort a eu lieu hier pour la Ligue des Pays de la Loire avec notamment Chaland contre Montilly, club de régional 1 du Maine-et-Loire. La Roche VF qui joue ce soir en Ligue 3 se déplacera à l'US se changer dans la Sarthe. Les matchs auront lieu le week-end du 24 et 25 octobre. Météo pour finir, ça va se dégrader demain. Des nuages dès le matin avec encore quelques éclaircies. Puis l'arrivée d'averses par le littoral dans l'après-midi avec une chute des températures entre 15 et 19 degrés pour les maximales avec 17 degrés à Nantes et 18 à Angers. Bonne fin de journée sur Sun et rendez-vous très vite pour un nouveau point sur l'actualité.

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1: Je suis le Kid. 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
1: Ça cogne pour un 15 octobre. Je suis le Kid, bonsoir à tous, bienvenue dans Stack et surtout bienvenue sur Sun en ce jeudi 15 octobre 2026. 19h passées de 2 minutes, et bien il est l'heure comme chaque jeudi pour les ondes du son unique de basculer en mode rock'n'roll. Jusqu'à 20h dans Stack, on monte les amplis jusqu'à 11 pour notre tour du monde du rock et ses versants. Un tour du monde en direct et toujours accompagné de ses amuse-bouches culturelles façon coulisses cuisine du genre. On est donc ensemble pendant une heure pour débuter la traditionnelle soirée cailloutée du son unique, mais une soirée cailloutée qui ne serait pas digne de ce nom sans un rendez-vous bien particulier que le monde nous envie, puisqu'en effet à 20h il sera temps de retrouver Thierry Joigny, l'amiral comme on le surnomme ici, avec un Maroc pour un nouveau voyage sur les plus belles mers progressives du genre caillouté. Et à 21h, Clément et Valentin reviennent pour un nouveau numéro de Flammes et Paillettes avec une sélection toujours aussi affûtée en matière de rock the underground. Au programme de Stack cette semaine, eh bien, nous partirons dans le Michigan pour démarrer cette émission avec un arrêt dans la ville de Frankenmuth, ça ne s'invente pas, à l'écoute du nouvel album d'une formation qui suscite fascination et rejet en même temps. En effet, si certains plaident le génie, d'autres crient au plagiat. On verra si les deux peuvent trouver un terrain d'entente. Nous partirons ensuite au pied du célèbre barrage Hoover dans la région de Las Vegas. C'est précisément là-bas en 2023, sur un bord de route, que le peroxydé le plus célèbre du rock a donné un concert à quelques dizaines de fans chanceux. On s'invite nous aussi ce soir, grâce à la magie de l'internet, à ce concert. On s'échauffera ensuite les oreilles avec les patrons du rock alternatif belge qui débutent cette semaine, tiens, leur tournée française, et ils seront à Nantes la semaine prochaine. Un peu de rock mélodique américain s'invitera à la mi-temps. Et enfin, avant de se quitter avec un grand classique sous forme de reprise ce soir, on ira s'installer sur les marches cabossées d'un vieux théâtre antique grec en compagnie des arachnides les plus célèbres du rock. 19h04, presque 5, c'est parti, Sheila, reste chez toi. C'est l'heure d'écouter du caillou sur les ondes du son unique. 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

Allez, pour démarrer notre sortie du port, direction la ville de Frankenmuth, ça ne s'invente pas dans le Michigan, aux États-Unis, retrouver les Greta Van Fleet, un groupe qui fait revivre la grande époque du rock années 70, quitte à faire grasser quelques dents en passage. Formé à Frankenmuth, donc, en 2012, ville également surnommée la Petite Bavaria, le Quatuor réunit trois frères, avec Josh Kishka au chant, son jumeau Jack à la guitare, leur petit frère Sam s'occupe lui de la basse et des claviers, ainsi que leur ami Danny Wagner à la batterie. Et quant au nom de Greta Van Fleet, il faut bien avouer que ce n'est pas forcément commun. Alors d'où vient-il? Il ne vient pas d'une mystérieuse muse du rock ou d'une histoire d'amour aux cicatrices toujours ouvertes et fumantes, mais bien d'une habitante de leur ville natale, une certaine Gretna Van Fleet. La veille d'un concert, en effet, leur ancien batteur raconte que son grand-père devait aller couper du bois chez cette dame. Les musiciens trouvent le nom plutôt séduisant, en retirent simplement le N de Gretna, et voilà, Greta Van Fleet est née. La principale intéressée assistera même à l'un de leurs concerts pour leur donner sa bénédiction, même si cette dernière déclare plus tard en interview ne pas adhérer à leur genre musical. Le groupe se fait remarquer toutefois en 2017 avec l'EP Black Smoke Rising et surtout le single Highway Tune qui grimpe au sommet des classements du rock américain. La machine est donc lancée. From the Fires, paru la même année, confirme le potentiel du groupe et lui vaut un Grammy Award en 2019. Suivent Anthem of the Peaceful Army en 2018, The Battle at Garden's Gate en 2021, excellent album, et enfin Starcatcher en 2023. Des disques qui installent progressivement Greta Van Fleet sur les plus grandes scènes internationales, avec un rock puissant, théâtral et généreux, nourri de blues, de riffs dévastateurs et de solos flamboyants.

Mais voilà, Greta Van Fleet, eh bien, c'est un groupe qui divise. Pour certains, les frères Kishka seraient les héritiers naturels de Led Zeppelin. Pour d'autres, ils en seraient de vulgaires copistes. La comparaison rappelle un peu celle de Muse avec Radiohead à leur début, lorsque les uns reprochaient aux autres de trop ressembler à leurs aînés. Et il faut reconnaître que la voix de Josh Kishka, capable de grimper dans les aigus avec une facilité assez déconcertante, évoque parfois furieusement celle de Robert Plant. Mais avant de crier au plagiat, un peu de respect pour la performance. Tout le monde n'est pas capable d'atteindre de telles hauteurs vocales. Le groupe de son côté assume pleinement cet amour du rock des 70s, citant bien sûr Led Zeppelin comme une influence majeure, mais également Black Sabbath, Les Who ou encore Deep Purple. Alors, hommage sincère ou manque d'originalité, chacun se fera son opinion, car le rock n'a jamais été aussi intéressant que lorsqu'il provoque le débat. Ce qui est sûr, c'est que côté influence, eh bien Greta Van Fleet ne s'est pas construit autour d'un seul groupe, même si certains noms reviennent forcément. Il y a d'abord le blues, celui de Muddy Waters ou encore Elmore James, puis la grande vague du rock britannique des 60s et 70s avec les Stones, les Who, encore les Kings et bien sûr Led Zeppelin. Jack Kishka déclare également s'inspirer de Joe Cocker, d'Aerosmith ou encore de Queen, mais aussi les Doors. Mais réduire le groupe à ses seules références serait oublier ses influences folk, de Bob Dylan à Joni Mitchell, sans oublier la soul et la Motown. Particulièrement d'ailleurs présente dans les goûts de Sam Kishka, le bassiste. Le résultat, eh ben du coup, c'est un rock plutôt nourri de tous ces genres et qui revendique l'héritage des anciens, tout en cherchant à lui donner une nouvelle vie. Et si l'ombre de Led Zeppelin plane parfois un peu trop fort au-dessus de leurs amplis, les musiciens, eux, n'ont jamais caché leur admiration pour ces géants du rock.

Et justement, après 3 années d'attente depuis Starcatcher, le groupe est revenu vendredi dernier avec Palace for the People, 4e album studio. Produit par le célèbre Mike Elizondo, ce nouveau disque explore un rock plus ample, plus aventureux, avec des riffs toujours aussi incendiaires et des envolées vocales toujours aussi présentes, des respirations aussi un peu plus intimistes sur 13 morceaux qui abordent notamment l'amour, la vulnérabilité, les rêves, la quête de soi et notre place dans le monde. Palace for the People, le titre de l'album évoque un lieu ouvert à tous, un espace de rassemblement où la musique devient eh bien, un langage commun. Une manière pour le groupe de poursuivre son ambition, faire du rock un territoire de liberté, d'émotion et de communion. Et pour découvrir ce nouveau disque, place à Touch Again, un morceau qui mêle puissance instrumentale, guitare expressive et envolée vocale spectaculaire, une nouvelle occasion de mesurer le savoir-faire d'une formation qui ne laisse décidément personne indifférent. Greta Van Fleet reste cependant assez méconnue par chez nous, mais la fratrie Kishka sera de passage en France pour une date unique. Ce sera le 27 mai prochain à l'Adidas Arena de Paris. Et le groupe ne viendra pas seul puisqu'il sera accompagné de l'excellent duo féminin blues rock Larkin Poe, le fameux groupe des sœurs Lovell, Rebecca et Megan Lovell, que l'on a déjà écouté par ici le jeudi soir. Nous sommes maintenant au fin fond du Michigan, à bord d'un Ford Raptor un peu vieillissant, et à Frankenmuth plus précisément. On allume notre vieille autoradio en compagnie des Greta Van Fleet. La hache et la Polaire à carreaux sont dans la benne, on part couper du bois à l'écoute de Touch Again, publié vendredi dernier sur Palace for the People, le 4e album de la bande menée depuis 2012 par Joshua Kishka au chant. Vous êtes bien sur Sun dans un nouveau jeudi rock. Je suis le Kid. Bonsoir.

Paul, l'anglais est une langue compliquée. Quatrième album des Greta Van Fleet actifs depuis 2012. Une formation qui, en plus d'un nom pas toujours facile à prononcer, il faut le reconnaître, une formation qui ne fait pas toujours l'unanimité. Encore une fois, le rock, c'est comme le bon vin, il en faut pour tous les goûts. Allez, direction maintenant le quartier de Stanmore, au nord de Londres, avec un artiste qui semble défier le temps, comme une DeLorean lancée 88 miles à l'heure sur le périph nantais. Direction l'univers de Billy Idol, qui nous accueille ce soir en 2021 avec Bitter Taste, sorti le 11 août de cette année-là. Billy Idol qui livre un titre introspectif extrait de l'EP de Roadside, paru le 17 septembre. Derrière les guitares incisives et cette voix toujours aussi reconnaissable, l'anglais revient ici sur un épisode qui a bouleversé sa vie avec son grave accident de moto survenu en 1990 alors qu'il luttait également contre les addictions. Un accident qui a failli entraîner l'amputation de sa jambe droite et un morceau qui évoque le goût amer des erreurs passées, la fragilité et l'existence. Et surtout, cette nécessité de changer pour continuer à avancer. Loin de l'image du punk provocateur des années 80 au torse luisant, Billy Idol laisse ici entrevoir une facette plus vulnérable et presque méditative. Avec Bitter Taste, il signe l'un de ses morceaux les plus réussis à l'époque depuis un moment, même si l'EP dans son ensemble ne constitue pas une sortie majeure dans la carrière du rocker à la chevelure éternellement peroxydée. Mais aujourd'hui, pas question pour autant de ranger le perfecto au placard, ni les produits de coloration. En avril 2025, il a publié Dream Into It, son premier album studio depuis 11 ans, avec notamment la participation de Joan Jett ou encore Alison Moss Hart des Kills, pour fêter les 70 ans d'une légende. Et 70 ans, un âge qui ne fait pas peur à l'éternel rebelle du rock, qui continue de faire rugir les amplis avec sa tournée américaine It's a Nice Day Tour Again, qui s'est poursuivie jusqu'à la fin septembre 2026, preuve que certaines cicatrices, ne disparaissent jamais complètement, mais qu'elles peuvent aussi devenir une formidable source d'inspiration. Bit of a horrible experience, but I was able to put this into a song too. So here we go, this song's called Bitter Taste. Voici Billy Idol sur Sunday Dance Stack avec Bitter Taste, enregistré en 2023 lors d'un concert au pied du célèbre barrage Hoover à l'est de Las Vegas. Bonne soirée à notre écoute. Bitter Taste.

Eh bien, merci Monsieur Idol de votre accueil. Nous étions en 2023 au pied du barrage Hoover aux États-Unis, à la frontière entre le Colorado et l'Arizona. Billy Idol qui nous chantait ses erreurs de jeunesse avec le titre Bitter Taste, un goût amer en français, publié en 2021 sur l'EP de Roadside. Allez, direction Bruxelles et la Belgique. Maintenant, on a la frite ce soir dans le Jeudi Rock avec un nouvel arrêt dans l'univers de Guinzou, dont on avait célébré l'arrivée en grande pompe d'un quatrième album en fin de saison dernière. Avec Guinzou, on sait au moins une chose. On ne saura jamais on ne saura pas manger surtout à n'importe quelle sauce. Le nom du groupe bruxellois fait en effet référence à une publicité d'une marque de couteaux japonais dans les années 70, les couteaux Guinzou, réputés pour leur tranchant. Faut déjà aller la chercher. Et côté musique, eh bien, les Belges ont leur recette, c'est-à-dire des guitares qui mordent, une rythmique qui découpe, des claviers qui électrisent et une bonne dose de folie. Bref, la cuisine Guinzou, eh bien, c'est une cuisine relevée, très relevée même, dont le chef de brigade se nomme John Stargasm. Un nom de scène à l'humilité exacerbée, contraction des mots stardom et orgasme. Depuis 99, Guinzou cultive un rock alternatif, aussi imprévisible que spectaculaire, quelque part entre déflagration électrique, échappée électronique et envolée mélodique. Sur scène, le groupe ne fait pas semblant, la presse spécialisée parle même d'un univers aussi énergique que frénétique, parfois même carrément infernal. Un concert de Guinzou, ça ne se regarde pas, ça se vit dans les tripes. Mais derrière la furie, il y a aussi des océans de sérénité et du charisme à revendre à la pelle. Et surtout, ces passages au piano, instrument fétiche de John Stargasm, qui sait suspendre le temps avant de remettre la machine en surchauffe.

Et cette dualité, on l'a retrouvée déjà sur Blow en 2004, véritable détonateur dans la carrière du groupe. Puis sur Mirror Mirror en 2009, et elle est toujours bien vivante sur Wawa, quatrième album publié le 29 mai dernier. 13 titres où les riffs restent toujours acérés et côtoient les mêmes boucles hypnotiques. 17 ans, dans les silences radio du rock, eh bien Ginzu peut aisément monter sur le podium. Après Mirror Mirror, à part quelques concerts éparses dans les années 2010, quelques apparitions ça et là, Ginzu reste un mystère, entraînant un peu plus une légende jamais officialisée. John Stargazom a plusieurs fois laissé espérer un retour sans que la promesse ne se concrétise vraiment. Même l'annonce d'un nouvel album en janvier dernier aurait pu rejoindre le cimetière des faux départs. Il aura fallu un nouveau titre, aider surtout des photos de John Stargazom avec les pressages tests en main, et soudain, le cœur des fans s'est remis à battre. Les ECG se sont affolés dans les chaumières, pour le plus grand bonheur de mon cardiologue. Mais l'attente est enfin terminée. Wawa est là, et Ginzu n'a pas troqué son identité contre une recette plus consensuelle. Toujours ce goût du contraste, ces compositions qui prennent leur temps avant d'exploser, cette façon de faire cohabiter le chaos et la grâce, Ginzu, c'est une centrale nucléaire. Ça fait peur autant que ça fascine. Le groupe a vieilli, comme Thierry Joigny, ses fans aussi, mais l'envie de courir un marathon rock, reste assis Thierry, mais l'envie de courir un marathon rock en fractionné, entre accélération brutale et accalmie hypnotique, lui reste intacte. Wawa, pour When Other Worlds Await, 13 titres et 17 ans d'attente pour une seule question. Comment revenir d'ailleurs après avoir laissé derrière soi un album comme Mirror Mirror sans vivre uniquement sur ses souvenirs? Eh bien la réponse de Ginzu, c'est de ne surtout pas chercher à refaire du Blow à l'identique, mais de remettre en circulation tout ce qui a fait son ADN. C'est-à-dire du rock alternatif qui aime les angles aiguisés, de l'électro qui fait danser les machines, des basses qui rebondissent, des claviers qui installent le doute et des guitares qui finissent par faire sauter les plombs. Dès le titre introduit le titre éponyme, le morceau d'ouverture de plus de 7 minutes, le groupe annonce la couleur en nous assaillant de ses boucles hypnotiques et de cette tension qui s'installe progressivement et cette voix électronique si singulière à John Stargazom qui vient se faufiler dans les arrangements. Ginzu prend son temps, joue avec nos nerfs, puis nous rappelle qu'il n'a jamais été question de rester tranquillement assis dans son fauteuil. Et avec Snow White, le groupe retrouve ce mélange terriblement efficace de sensualité, de groove et de guitare nerveuse qui donne tout de suite envie de bouger.

On l'aura compris, Ginzo a cette capacité de passer de la grâce au chaos comme ça et de la transe à la mélancolie, de la déflagration au frisson. Le groupe a toujours pris son temps en remplissant pendant cette longue pause des disques durs de musique qu'ils ont peaufiné et repris jusqu'à en user les sillons. Il y a toujours ce goût du contraste, de l'élégance un peu tordue qui le rend immédiatement reconnaissable. Wawa n'est donc pas simplement le retour d'un groupe culte, c'est la preuve que 17 ans plus tard, Ginzo possède toujours son propre langage musical. Et surtout, bien qu'il n'a rien perdu de cette manière bien à lui de nous attraper par le callback avant de nous emmener ailleurs. Et la bonne nouvelle, c'est que la tournée affiche désormais complet à chaque date, une tournée dont la branche française vient de commencer cette semaine. Ginzo sera d'ailleurs à Paris ce soir dans quelques minutes. Et Ginzo se produira à la Carrière de Saint-Herblain jeudi 22 octobre prochain à 20h, avec les Nantais de Trix en première partie. Un groupe que l'on avait pu découvrir dans notre Sun Music Addict, c'était en 2025, vous pouvez retrouver la vidéo sur notre site. Autant dire qu'il faudra prévoir de bonnes chaussures, un cœur solide et quelques réserves d'énergie.

0: On plonge maintenant sans tuba et a cappella dans l'univers de rock électronique et élégant de Ginzo sur Sunday Dance Tack avec The Drugstore Rave, publié en 2004 sur Blow, le deuxième album de Ginzo. Un titre que le groupe devrait probablement jouer la semaine prochaine à Saint-Herblain, histoire de vérifier qu'aucune fissure ne se déclare dans les murs de la carrière. Ginzo sur Sun, Stack jusqu'à 20h.
1: Vous avez vu, Didier? Ah, pour une fois, t'es moins con que t'en as l'air.
2: Ouais, tu vois qu'il faudra remettre à plus tard cette conversation.

Ils se produiront la semaine prochaine, jeudi 22, ce sera à 20h à la Carrière de Saint-Herblain. Ils ont la frite, c'était les Belges de Guinzou à l'instant sur Sun, oui je sais, elle est facile, sur Sun et dans Stack, avec Dragstore Rave publié sur Blow en 2004, deuxième album du groupe mené par le chanteur John Stargazam. Allez, dans la grande famille du rock mélodique américain, certaines formations aiment transformer un refrain en hymne et une mélodie en souvenir impérissable. Drive, She Said, formation largement méconnue par chez nous, est de cet acabit. Formée en 86-1900 autour du claviériste Mark Mangold et du chanteur-guitariste Al Fritsch, le duo a toujours cultivé un rock élégant, lumineux, quelque part entre le hard rock mélodique et les claviers flamboyants. Drive She Said se fait remarquer avec un premier album éponyme en 89, avant de confirmer avec Driving Wheel en 91 et Accelerator en 92. L'ADN du groupe, des refrains fédérateurs, ces mélodies qui prennent beaucoup de hauteur, c'est très aérien même, les claviers sont omniprésents et surtout une capacité à composer des titres taillés pour être repris à plein poumon. Chez Drive She Said, le rock aime les grandes envolées. Après plusieurs années de silence discographique dans les années 90, le groupe revient avec Real Life en 2003, puis Pedal to the Metal en 2016, mais une nouvelle page s'ouvre aujourd'hui. En effet, après la disparition d'Al Fritsch en 2017, Mark Mangold reprend le flambeau avec un nouveau chanteur, cette fois Derek Lefebvre, pour faire revivre cet héritage sans se contenter de regarder dans le rétro. Un album est donc en gestation actuellement avec Pass the Torch, il est même quasiment terminé puisqu'il paraîtra le 4 décembre prochain chez Frontiers Music. Et depuis le 29 septembre, eh bien, un premier single donne le ton avec We Own the Night, La Nuit Nous Appartient, un morceau rock fédérateur qui raconte l'histoire d'un couple qui trime toute la journée au travail, ça n'arrivera pas à Thierry Joigny, avant de se libérer une fois la nuit tombée. Parce qu'après le boulot, place au rock'n'roll. Voici les Américains et Floridiens de Drive She Said maintenant sur Sun & Dance Stack. Une étoile filante dans le monde du rock mélodique passe sur Sun. Presque des inconnus d'ailleurs, tant l'internet est avare d'informations chez Drive She Said. En attendant, voici We On The Night.

0: Mes chers amis, bonsoir. Pour gagner les 10 000 nouveaux francs, 1 million d'anciens francs qui sont offerts par la Loterie Nationale, c'est extrêmement simple.
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5: 11 et 12 septembre 2013, où étiez-vous? Peut-être dans le public du théâtre Lycabette, c'est à Athènes en Grèce. C'est un théâtre antique. Et pour l'occasion, les Scorpions, les vétérans de Scorpions, ont enregistré un MTV Unplugged, un concert acoustique au sein de ce théâtre. Un album qui est disponible aujourd'hui en double, voire triple disque vinyle. Après, pour le trouver aujourd'hui, il est bien de dépenser une somme à trois chiffres, et ça c'est moins drôle. En attendant, c'est grâce à la magie de l'internet et du numérique que l'on écoute les Scorpions avec un extrait de leur concert MTV Unplugged de 2013 avec Sting in Detail, morceau qui ouvre ce MTV Unplugged, mais aussi le titre éponyme de leur 17e album studio paru lui en 2010. Une belle façon de rappeler que même sans les décibels habituels, les Scorpions savent toujours piquer là où ça fait du bien. Bonne soirée sur Sun, c'est Thierry Thomas Maquillage.

0: ça pique, ça s'appelle. Ah oui. Sting in the Tail par Scorpion, les Allemands de Scorpion, titre ouverture du MTV Unplugged enregistré en septembre 2013, mais aussi titre éponyme de leur 17e album studio. Un album sur lequel figurait à l'époque James Kotak à la batterie, James Kotak qui nous a quittés en janvier 2024.
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0: Il est presque 20h. Bon alors Thierry, je manque un peu d'originalité parce que...
2: On a déjà la boule à facette. Hein,
0: oui, bah oui, ça y est, elle est installée. Non, parce que ça fait quand même 3 saisons.
2: Oui,
0: à peu près à cette époque-ci,
2: ouais,
0: que je te mets cette musique pour annoncer ton arrivée.
2: Mais tu sais, je suis un poisson rouge.
0: Oh, bah oui, je sais, hein, puis t'es plus tout jeune.
2: Mais je vais marquer celui-là pour l'année prochaine.
0: Bah oui, quand même. Bah,
2: si je reviens.
0: Normalement, oui, bah, si tu reviens, on en reparlera avec un entretien avec la direction voilà de la station. Thierry, Busta oui. Funk, ça s'appelle le groupe et le titre, c'est Run Baby Run. Et alors, je suis pas à la page, mais c'est le premier générique de la Star Academy.
2: Bah voilà.
0: Parce que la Star Academy est revenue, ça y est, Thierry.
2: Ah oui, et ah, c'est pour ça que tu mets à chaque fois le générique Star Academy première génération.
0: Je sais que t'es fan de Nikos Aliagas.
2: Nikos, ouais.
0: Alors, Nikos, le photographe.
2: Le photographe.
0: Le photographe,
2: ouais.
0: Moi, plus que l'animateur. Mais moi, j'aime bien Nikos.
2: Ah, Nikos Star, c'est sympathique. Ouais,
0: c'est
2: plus les programmes qui sont pas ma tasse de thé.
0: J'ai reçu un texto de Nikos,
2: oui.
0: Thierry.
2: Oui.
0: Tu as été nommé directeur de la Star Academy.
2: Dommage.
0: Les académiciens t'attendent.
2: Voilà. C'est vrai. Ouais.
0: Je sais pas qu'est-ce que tu pourrais faire. Des cours d'expression scénique, peut-être.
2: Clairement, je vois pas non plus.
0: Si, moi, je pense.
2: Tu peux leur proposer peut-être de faire des trucs un peu différents.
0: Mais parler dans un micro, Thierry, tu saurais apprendre ça.
2: Ouais, ouais.
0: Tu fais ça magnifiquement bien.
2: Non, t'as pas un autre poste.
0: Bon, bonsoir Thierry, je l'ai dit.
2: Bonsoir Lucky.
0: Comment il va?
2: Bah, sinon il va pas trop mal.
0: Bon, bah, c'est voilà. Bien, c'est bien. Thierry, parle un peu.
2: Faire des frayeurs comme ça.
0: C'est ça. Non, d'abord il est lisse, ça te plaît pas d'aller là-bas?
2: Sans plus.
0: Thierry, parle un peu, parle bien, parle au rock. Quel est le programme d'Amarok ce soir?
2: Bah, justement, on va plutôt faire du rock prog.
0: Oui.
2: Un peu éloigné.
0: Oui.
2: De Damaris.
0: De Damaris.
2: Ah, bah oui. On va s'écouter le premier album de Genesis. Un extrait du premier album de Genesis, ça nous ramène loin, c'est en 69.
0: Ouh là là.
2: Et c'était pas un album vraiment de rock progressif, ce premier album. Toutefois, c'est un peu important, évidemment, c'est un album emblématique, hein, parce que forcément, c'est le premier album de ce groupe légendaire. Et surtout, cet album vient d'être republié avec un nouveau mixage, et il en avait bien besoin. Quand vous écoutez.
0: On a dépoussiéré tout ça.
2: Quand vous écoutez la première version, une stéréo qui est très mal équilibrée avec le chanteur d'un côté, Peter Gabriel d'un côté, puis les instruments de l'autre, c'est quand même pas top, avec des orchestrations parfois un peu. Sirupeuse comme on aimait bien dans la variétoche française dans les années 70, vous voyez.
0: Sirupeuse.
2: Ouais.
0: Mais qu'est-ce qui voilà. Parle bien ce monsieur Joanie.
2: Donc cette nouvelle version, elle est rééquilibrée, on a une belle stéréo, beaucoup plus d'impact, beaucoup plus de dynamique et un peu moins fort au niveau de parce que le groupe n'était pas très content aussi des arrangements. Ah, c'était des gamins, ils sortaient de leurs écoles
0: à l'époque, oui.
2: Ils n'avaient pas trop leur mot à dire. Donc là, voilà. Et pour le coup, pour ceux qui sont fortunés, je crois que c'est 125 euros là le coffret.
0: Et 4
2: CD, un Blu-ray avec le 5.1 et dans le Blu-ray en plus, il y a un documentaire avec Gabriel Rutherford des Banks qui parle de cette époque et des conditions de sortie de cet album. Voilà.
0: L'excellent Tony Banks.
2: Voilà. Donc on va fêter ça en écoutant un extrait de cet album.
0: Alors Thierry, la semaine dernière, il nous parle de Mediator qui coûte 6000 balles.
2: Ah voilà. Oui, justement, David Gilmour, on va s'écouter à David Gilmour.
0: Ah oui.
2: À l'époque où il était incapable de s'acheter un Mediator de ce prix-là.
0: Voilà, c'est ça. Se moque bien de nous, celui-là.
2: C'est très rare au niveau discographique d'avoir du David Gilmour pré-Pink Floyd.
0: C'est ça.
2: Voilà. Donc, petite surprise dans l'émission.
0: Ouais, non, mais la semaine dernière, il fallait dépenser 6000 euros. Là, il faut dépenser 125
2: balles.
0: Comme
2: ça, mais c'est une musique de riche, le rock prog.
0: Bah oui, je vais avoir des moyens. Bon, Thierry, tu es prêt?
2: Je suis prêt.
0: Allez, 15 octobre, 288e ou 289e jour de l'année, c'est le Global Hand Washing Day, soit la journée mondiale du lavage des mains.
2: Oui, d'accord. Voilà. Bon.
0: Bah non, c'est très important.
2: Donc,
0: Thierry,
2: en fait, c'est le jour où il faut se laver les mains dans l'année.
0: Bah, c'est ça. Alors, c'est bien de le faire un peu tous les jours, mais
2: ah,
0: en tout cas, il faut rappeler à quel point c'est important, surtout chez les enfants.
2: Oui.
0: Hein, en touchant une poignée de porte, par exemple, un téléphone, puis notre visage ou notre nourriture, nous pouvons transmettre des virus et des bactéries responsables de maladies respiratoires ou digestives. Et selon l'UNICEF, en fait, un lavage de mains efficace, bien sûr, c'est-à-dire au savon et à l'eau chaude, pas aucun site, peut réduire de plus de 40% le risque de diarrhée. Rien que ça.
2: Ah, quand même. Voilà. Bon, bah voilà.
0: Voilà. Faut que tout comme ça, t'iras moins toilette pendant l'émission, Thierry.
2: C'est ça. Ah, voilà, déjà. Parce que justement, ça.
0: Dans un autre registre, on va te donner l'envie, Thierry, d'avoir envie.
2: Oui.
0: Dans un autre registre, le 15 octobre se tient également la journée internationale de la canne blanche, un événement destiné à sensibiliser le public aux difficultés rencontrées par les personnes aveugles ou malvoyantes. Symbole d'autonomie et de mobilité, la canne blanche permet de repérer des obstacles et de se déplacer plus sûrement dans l'espace public. Voilà, c'est important d'en parler. Surtout que pour les personnes comme toi et moi, Thierry, qui avons une cécité lacunaire, c'est plus une canne qu'il nous faut, c'est un labrador.
2: Ah ben là, carrément.
0: Hein, ouais. Ça serait bien. Allez, que s'est-il passé dans le monde un 15 octobre ? On remonte le temps jusqu'en 1894 pour commencer. Ce jour-là, l'officier de l'armée française Alfred Dreyfus est arrêté. Ce dernier étant soupçonné d'avoir transmis des documents militaires secrets à Thierry à l'Allemagne. Cette affaire d'espionnage.
2: Non, un petit point maintenant.
0: Mais attention quand même.
2: Oui, prescription.
0: L'affaire Dreyfus, du coup, voilà, démarre.
2: Ouais.
0: Absence de preuves solides. Condamné en décembre 1894 pour trahison. L'affaire révèle rapidement de graves irrégularités judiciaires. Il faudra attendre 1906 pour qu'il soit réhabilité. 15 octobre 1940, c'est la dans le monde du cinéma, c'est la toute première projection du film Le Dictateur 2 avec Charlie Chaplin.
2: Excellent.
0: Voilà. Plus gros succès commercial de Chaplin et surtout premier film parlant.
2: Ah oui.
0: On revient à la musique. Le 15 octobre en 1964, Garçon rentre dans un studio à Hambourg en Allemagne, Thierry.
2: Ah oui.
0: Et ils enregistrent une reprise de Summertime, le classique de George Gershwin.
2: Les Beatles ?
0: Et bien sûr, les Beatles. Alors, les Beatles, version, c'est la première séance, version John, Paul, George.
2: Peter Best.
0: Et non.
2: Ah,
0: Ringo.
2: Ringo déjà.
0: Voilà, c'était sans Peter Best, exactement.
2: Okay.
0: Un moment historique, bien sûr. 15 octobre en 73, Dolly Parton, qui nous a quittés il y a quelques semaines. Ouais. Dolly Parton sort Jolene, son plus grand succès. Et c'est également 15 octobre en 1973. Tiens, ça va te perdre, Thierry, ça, que Keith Richards, le guitariste des Rolling Stones, est reconnu coupable de trafic de cannabis par un tribunal de Nice, en France.
2: Ouais.
0: Alors, le musicien britannique, est condamné à un an de prison avec sursis et une amende de 5000 francs. Et il se voit également interdire l'entrée sur le territoire français pendant 2 ans.
2: Ouais. Dommage pour les concerts.
0: Tu te rends compte, c'est un peu embêtant.
2: C'est là que j'ai remplacé, en fait.
0: Ah. C'est bien ce que je me disais. Bien ce que je me disais. Sur Satisfaction, il y avait un truc.
2: C'est
0: sur Start Me Up.
2: Il a fallu faire l'intérim.
0: Croissant qui est là, Thierry. Tiens, toujours dans le monde musico-judiciaire. Est-ce que c'était toi, Thierry? 15 octobre en 96, Tommy Lee, le batteur du groupe de hard rock Motley Crue, est inculpé pour agression.
2: Ouais.
0: Après, ça a été repris un photographe. C'était peut-être toi le photographe.
2: Non, là, c'était pour le coup.
0: Un photographe qui tentait de prendre des clichés de lui et de son épouse, la célèbre actrice américaine Pamela Anderson.
2: Ah oui, donc.
0: Ah bah là, t'as les oreilles là qui.
2: Paparazzade.
0: Voilà, c'est ça, une paparazzade. À la sortie d'un club de Los Angeles, il est condamné à 4 mois de prison. Bon, à l'époque, Tommy Lee était surtout presque plus connu pour son rythme de vie dans la presse à scandale que pour sa musique. Un éphémérite tient très presse à scandale ce soir, Thierry. 15 octobre en 2013, Madonna se voit interdire l'accès à la chaîne américaine de cinéma Alamo Drafthouse après avoir été accusée d'envoyer des SMS pendant une séance. Ça a gêné les spectateurs.
2: D'accord.
0: Voilà. C'était le film, elle assistait au film 12 Years a Slave, pardon, dans le cadre d'un festival d'un festival cinématographique à New York, lorsqu'un spectateur lui a demandé d'arrêter.
2: Ouais.
0: Elle a pas voulu.
2: Ah oui, c'est Madonna.
0: Ben voilà. Quand même Madonna, c'est la Madonna. Et ben, du coup, le président de la chaîne de cinéma a dit non, vous sortez et vous reviendrez pas tant que vous aurez pas présenté des excuses.
2: Okay.
0: Bon. Ça déconne chez les cinéphiles, ils ont raison. 15 octobre en 2025, que Sharon Osbourne déclare qu'elle trouverait formidable que l'aéroport de Birmingham en Angleterre soit rebaptisé en hommage de son défunt mari Ozzy Osbourne, légende du heavy metal et chanteur de Black Sabbath décédé en juillet 2025. Pardon. Elle apporte ainsi son soutien à une campagne lancée par Dan Hudson, humoriste et podcasteur britannique, pour que l'aéroport devienne le Ozzy Osbourne International Airport.
2: Ouais.
0: Je sais pas ce que t'en penses, Thierry.
2: Oui.
0: Alors, initiative inspirée notamment de l'aéroport John Lennon de Liverpool rencontre un véritable engouement. Je savais pas qu'à Liverpool, l'aéroport s'appelait John Lennon.
2: Non plus, tu vois. Là,
0: bah voilà, je l'ai appris en préparant cette émission.
2: J'ai pas été en avion à Liverpool.
0: Non?
2: Non,
0: mais tu peux plus, toi, ton cœur, ton médecin a dit non pour l'avion. 70 000 personnes ont déjà signé la pétition. Moi, j'aimerais bien, tu vois, qu'à Nantes, ce soit le Amarok International Airport.
2: Ah ouais, mais ça en pour parler.
0: D'accord, il est malin.
2: Le projet était prévu, mais comme NDDL a été supprimé, du coup, c'était reporté.
0: NDDL, oui, j'ai compris XDDL.
2: Ah non, non.
0: Je sais pas pourquoi, c'est toujours,
2: pas du tout.
0: Toujours lié à Nantes, mais bon, tu me prends pas un sentiment là, Thierry, attention. Allez, 15 octobre, que voit le jour à Rocken dans la province de Saxe, le philosophe allemand Friedrich Nietzsche.
2: Ouais.
0: Nous quitte en 1955 ans. D'ailleurs, on va relire tous le Crépuscule des Idoles ce soir. 15 octobre en 1912, c'est la naissance de Czesło Jan Bojarski. Ne me demande pas de le répéter.
2: Tes souhaits.
0: Merci beaucoup. Lui, il était réputé pour ses reproductions de faux billets. Avec une extrême fidélité. On le
2: mais il n'y a pas eu un film là-dessus.
0: Si. Ça, et il était surnommé le Cézanne de la fausse monnaie.
2: Ah oui.
0: Voilà.
2: Un artiste.
0: Exactement. Bah, c'est une sorte d'art, quelque part.
2: Oui, oui.
0: Pas légal, mais une sorte d'art. 15 octobre en 1917, que voit le jour l'historien Arthur Schlesinger Jr., ancien conseiller du président JFK. 15 octobre en 1920, c'est la naissance de Heinz Barth. officier subalterne de la Waffen-SS et criminel de guerre, pléonasme.
2: Ah oui, un mec bien, quoi.
0: Un mec bien, voilà. Alors, je le cite, Thierry, parce qu'il ne faut pas oublier. Hein. Disparu en 2007 à 86 ans, il est considéré comme l'un des principaux exécutants du massacre d'Oradour-sur-Glane le 10 juin 1944. Bon, pour ce que ça vaut, après, il a déclaré avoir regretté ce qu'il a fait. Pour ce que ça vaut, j'ai dit. Donc voilà. Un mec bien, hein. C'est sympa l'ambiance.
2: C'est bien de s'en rappeler aussi.
0: Mais faut pas oublier de certains détails. Toujours en 1920, mais dans le monde de la littérature cette fois, Mario Puzo poussait ses premiers cris un 15 octobre. Vous savez qui c'est, Mario Puzo?
2: Mario Puzo.
0: Ouais, Mario
2: Puzo. C'est un chanteur, ça.
0: Pas du tout. Non. Pas du tout, c'est l'auteur du livre Le Parrain en 69,
2: D'accord,
0: qui sera adapté en trilogie de films.
2: Okay.
0: Dans le monde du cinéma toujours, le cinéaste français Achod Malakian était né un 15 octobre en 1920, lui aussi il disparaît en 2002 à 80 ans. Tu sais qui c'est Achod Malakian?
2: C'est pas Aznavour.
0: Non, réalisateur j'ai dit.
2: Ah, réalisateur, pardon.
0: Voilà, réalisateur, il a réalisé La Vache et le Prisonnier, Mélodie en sous-sol, ou encore Peur sur la ville.
2: Ah oui, Peur sur la ville. Peur sur la ville et La Vache et le Prisonnier.
0: Oui.
2: Ah oui, c'est marrant.
0: Il s'agit d'Henri Verneuil.
2: Deux films différents. Ah oui, ok, Henri Verneuil,
0: tout simplement. Voilà.
2: Okay.
0: Dans le monde de la philosophie, Michel Foucault, rien à voir avec Jean-Pierre, aurait eu 100 ans. D'ailleurs, on va décongeler Jean-Pierre Foucault bientôt, là, ça va être l'émis.
2: On parle de lui pour la prochaine saison d'Amarok.
0: Ah, gros changement. Toriano Jackson, dit Tito, chanteur et guitariste américain des Jackson 5, a eu 73 ans aujourd'hui. Et enfin, excellent anniversaire à l'ancien footballeur et entraîneur basque de football Didier Deschamps. Excusez-moi, formé au FC Nantes, il sera champion du monde en 98, puis comme entraîneur en 2018, il est également champion d'Europe, toujours avec l'équipe de France. Et c'était un 15 octobre, Thierry, en 2018, que disparaît l'ancien informaticien et homme d'affaires américain Pon Allen. Lui, il est connu pour avoir fondé en 75 Microsoft, aux côtés d'un certain Bill Gates. Peut-être que tu t'en souviens.
2: Oui, tout à fait.
0: Voilà, très bien.
2: Ils m'ont piqué mes brevets, en fait.
0: c'est ça. Allez, musique.
2: Voilà.
0: C'est bien. Heureusement que Sheila est là.
2: Ça finit par partir.
0: Allez, on se quitte en musique. On va laisser un petit peu le temps de se dire au revoir. C'est en reprise. Une reprise de Creedence Clearwater Revival que l'on va se dire au revoir. Le titre s'appelle Have You Ever Seen the Rain?
2: Oui.
0: Est-ce que t'as déjà vu la pluie?
2: Oui, pas plus tard qu'hier.
0: Oui, ça risque de revenir.
2: Ou avant-hier.
0: Là, ce soir, c'est repris par un certain Roderick Stewart sur son album de reprise Still the Same, Great Rock Classic. C'est paru en 2006. Un titre sorti en 70 à l'origine sur Pendulum du Creedence. Bon, là, on reconnaît bien la voix de Rod.
2: Ah, bah oui, la voix.
0: Parce que moi,
2: cassée,
0: je l'appelle. Ouais, bah voilà, ça, je l'appelle Rod. Une voix séduisante et rocailleuse. Rod Stewart qui annonçait il y a quelques jours ou quelques semaines, faut que je me plonge là-dessus, sa presque retraite, puisqu'il arrête la scène.
2: Il arrête, d'accord. Oui, en même temps.
0: 81 ans.
2: Ouais, je pense qu'à un moment donné.
0: Voilà, 81 baluches pour Sir Roderick Stewart. Ouais. On en reparlera dans Stack.
2: Très bien.
0: Allez, que votre semaine soit la plus rock'n'roll possible, c'était que du rock. Et comme disait Michel Delpech.
2: Eh ben, ça distrait, oui.
0: Eh ben oui, toujours. Merci beaucoup, Thierry, d'être là. On se retrouve, non pas la semaine prochaine, dans 15 jours.
2: Dans 15 jours.
0: Ouais, j'ai la permission de sortie.
2: Oui,
0: voilà, j'ai des impondérables musicaux.
2: Très bien,
0: dire ça
2: oui.
0: Allez,
2: prenez
0: bien soin de vous. Quelques notes de Have You Ever Seen the Rain, orchestré par Rod Stewart. C'était le Kid. Bonsoir.

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4: Bonsoir et bienvenue dans Maroc. C'est une heure de rock prog comme chaque jeudi de 20h à 21h en direct sur Sun. Et on remercie le Kid.
5: Merci à toi,
4: Thierry. Pour cette petite heure culturelle, cette belle reprise de Rod Stewart.
5: C'est sympa, hein.
4: C'est sympathique.
5: Voilà, c'était pour la pluie de demain qui arrive.
4: Et oui, oui, pareil. Bon, enfin, ouais. On en a besoin. Donc,
5: exactement.
4: On va pas se plaindre.
5: Bon, non.
4: C'est plus le temps qu'on avait, ma pauvre dame.
5: Non, il n'y a plus de saison.
4: Plus de saison. Bien, tu avais terminé une reprise. Ben, ça tombe bien. C'est un bel enchaînement puisque j'ai également une reprise à vous proposer.
5: Sans se concerter.
4: Voilà, j'ai
5: c'est
4: fait option couture.
5: pas
4: et
5: mal,
4: donc
5: pas mal.
4: Avec Michel Saint-Père.
5: Ok. Alors, j'ai un pantalon de costard à reprendre là.
4: Oui, absolument. Je m'en occupe entre deux morceaux. Michel Saint-Père, c'est un Canadien, un Québécois même, je crois, si je veux être précis, qui a quand même à son actif une cinquantaine d'années de guitare. C'est pas mal. Hein.
5: C'est correct. C'est convenable.
4: C'est papa qui lui a appris. Voilà, le Saint-Père justement.
5: Voilà, ouais, bien sûr.
4: Dès l'âge de 9 ans, il avait la guitare entre les mains et voilà, et son papa lui a pris la guitare. Et après avoir fait partie d'un groupe de rock prog au Canada qui s'appelle Mystery, eh bien Michel Saint-Père sort un album solo qui s'appelle Like Father, Like Son, tel père, tel fils.
5: Voilà,
4: voilà, c'était voilà. Bien juste trouvé. Et alors, il s'éloigne un peu des codes du rock prog. Les arrangements sont là, mais effectivement, mais j'avais envie quand même de vous passer ça parce que si vous écoutez bien le générique chaque semaine d'Amarok, il y a un petit générique Star Trek. Hein, qui est glissé un petit peu.
5: Voilà,
4: il y a une petite référence de quelques secondes de Star Trek dans le générique de l'émission. On va retrouver ici sur l'album de Like Father, Like Son, en ouverture d'ailleurs de l'album, le générique de Star Trek. Mais alors un petit peu révisé par rapport à la version des 60s quand même.
5: Hein, il a l'accent québécois.
4: Alors c'est pas tellement l'accent, s'il chante pas. Enfin là, sa guitare a un accent, cela dit, si vous tendez bien l'oreille.
5: D'accord.
4: Mais c'est péchu hein, par rapport à l'original. Et puis puisqu'on parle de Star Trek, de mémoire, aux Utopiales, j'ai plus la date et le lieu, mais aux Utopiales cette année.
5: Ça doit être à la Cité des Congrès, je pense.
4: Il y a une série de 3 films Star Trek pour 10€.
5: Ah, quand même.
4: Enfin, je crois qu'il y a un extrait de la série, enfin un épisode de la série initiale et 2 films derrière. Voilà, pour les fans de Star Trek, je dis ça, je dis rien. Tout de suite, voici Michel Saint-Père avec Star Trek, Like Father, Like Son. Merci le Kid.
5: Avec grand plaisir.
4: Bonne soirée,
5: à bientôt.

Ice Affair, il n'y a pas à dire. Hein. C'est le nouvel album, tout nouvel album des Pineapple Thief, la bande à Bruce Ford qui sort son nouvel album. Une belle carrière hein, pour effectivement la bande à Bruce depuis quand même 99. Donc bah voilà, c'est la routine pour eux, mais sinon c'est un bel album, je vous le conseille, ça s'appelle Far and Wide. La galette est encore toute chaude et on s'est écouté un premier extrait, je pense qu'il y en aura d'autres dans le Maroc. Alors, cette saison, en tout cas, ce premier extrait s'appelle Scattering Like Flies. The Pineapple Thief dans un Maroc sur Sun, et puis si vous voulez les voir, non pas sur Sun mais sur scène, eh bien vous pourrez les voir puisqu'ils passent en France dans le cadre de leur tournée internationale. Ils passeront à Toulouse, à Lyon, à Paris, et comme d'habitude, à l'issue de l'émission, je vous mettrai sur le podcast, hein, sur lesonunique.com, vous aurez tous les liens vers les artistes, vers les concerts, etc. etc. On va repartir maintenant en 69 avec un album qui est pas banal, c'est le tout premier album de Genesis, qui n'est pas encore vraiment du rock progressif, on peut pas encore dire ça, c'est plutôt emprunté de Soul, mais l'album suivant rapidement va évoluer. Et Genesis, avec cet album From Genesis to Revelation, a produit un album, somme toute, au niveau de la production, bah, c'était les moyens du bord à l'époque, et puis voilà, ils étaient jeunes, pas trop leur mot à dire sur les arrangements. Donc résultat, bah, trop d'orchestration, et puis surtout une stéréo complètement déséquilibrée, avec les voix d'un côté et les instruments de l'autre. Hein, on faisait un peu ça à l'époque, hein, les Beatles sont la même chose avec des remixes qui quand même marchent bien. Et donc Genesis, From Genesis to Revelation, vient faire l'objet d'un nettoyage de printemps, si je puis dire, ou d'automne, puisqu'il vient de sortir donc ce remix 2026. Alors, outre l'aspect commercial, hein, 125€ le coffret avec 4 CD, un Blu-ray, avec un documentaire unissant Gabriel Woodford des banques qui nous parle de tout ça, bah quand même, voilà, vous avez aussi la version CD meilleur marché, et vous aurez la version comme ça remixée, mais aussi d'époque pour les puristes qui veulent l'album original. Et la version remixée est quand même beaucoup plus équilibrée, il y a moins d'orchestration. Ils ont un petit peu revu tout ça et ça sonne quand même beaucoup mieux aux oreilles si vous écoutez ça au casque, il n'y a pas photo. Voici un extrait donc de cet album. Oui, il y a aussi des prises alternatives, hein, des démos, bon ça c'est un peu le lot c'est un peu ce qu'on demande aussi aux rééditions particulières. En tout cas, l'essentiel de l'album From Genesis to Revelation est à réécouter avec de nouvelles oreilles. Voici donc un extrait qui s'appelle Fireside Song.

pour In Out en 2023, où il sortait chaque nouvelle lune un extrait de l'album, et l'album est ainsi paru à l'issue un an après. Eh bien, il nous refait la même chose cette année avec l'inverse, c'est-à-dire là c'est Out In, et quelques extraits sont déjà sortis, bien sûr, puisque l'album est prévu pour le 27 novembre, si ma mémoire est bonne. Voici donc un nouvel extrait de cet album en devenir. Voici Face the Wall, Peter Gabriel, quelques années plus tard.

C'est pas mal le guitariste quand même. Hein. Deep Purple sur Sun. Deep Purple qui a toujours un peu flirté quand même avec le rock progressif. Voilà, le groupe d'ailleurs Protéiforme voit l'arrivée de justement Steve Morse à la guitare en lieu et place de Richie Blackmore pardon, à cette époque. On est en 96 sur l'album Perpendicular. C'est pas l'album qui a le plus fonctionné en termes commercial, mais voilà, quand on aime la musique, en général les fans notamment de rock pro ne s'y sont pas trompés avec cet album. C'était Sometimes I Feel Like Screaming, en extrait donc de cet album des Deep Purple. On va maintenant aller en Suède. Allez, je suis comme ça, on part vers la Suède avec un artiste suédois qui s'appelle Johan Stinsland, qui a émergé un peu dans les années 80 dans la mouvance prog nordique comme Kaipa, Flower Kings par exemple. Donc il a joué comme ça dans des formations et puis il s'est installé en Californie dans les années 2000 pour travailler dans le domaine de la science et de la recherche, donc rien à voir. Et puis finalement il est rentré au pays et là il s'est remis à composer, à faire des albums, et depuis qu'il est rentré c'est son troisième projet qui vient de sortir. Je crois que je vous ai parlé déjà du deuxième hein, dans une précédente émission. Et donc son troisième projet vient de sortir aujourd'hui, hein, à l'heure où je vous parle, on est en direct, il est 20h29, et l'album sort aujourd'hui, voilà, The Tree Fund, c'est le nom de cet album. On va s'écouter un extrait qui s'appelle Save Me From My Dreams, voici Johan Stinsland sur Sun dans un Maroc.

Bon voilà, faites connaître ces artistes autour de vous, parlez d'Amarok quand même, on n'entend pas ça ailleurs. Johan Stinsland donc, avec un tout nouvel album qui sort aujourd'hui même, qui s'appelle The Tree Fund, c'était Safe for My Dreams. On va aussi parler du passé, on va remonter en 81 avec un artiste, enfin un groupe qui s'appelle The Body Blues. Et puis tiens, on parlait de Nikos tout à l'heure en plaisantant dans la fin de Stack avec le Kid, encore une référence à Nikos si tu nous écoutes, salut. The Voice, c'est le titre de ce Body Blues avec un extrait de Long Distance Voyager paru donc en 81. En référence bien sûr à la sonde du même nom hein, qui était partie, qui je crois n'a toujours pas trouvé grand chose. À noter sur cet album l'arrivée au clavier de monsieur Patrick Moraz hein, qui évoluait chez les collègues de Yes. De manière très ponctuelle, certes. Et puis juste après on aura une petite un diptyque Friend Touch, à commencer par une suite en neuf. Ça paraît bizarre si vous n'avez pas la ref. Reste avec nous, c'est Amarok, on est ensemble en direct jusqu'à 21h sur Sun. Et puis ce sera ensuite Flamme et Paillettes, puisque nous sommes le troisième jeudi du mois. Ce sont les soirées rock du jeudi sur Sun, c'est en direct. Passez une belle soirée avec nous.

Moon, Nino Ferrer, extrait de Suite en 9, c'est paru en 75, cette chose-là, commercialement, c'était un peu un échec, et c'est bien dommage, parce que là, on a quand même perdu un grand musicien. Au-delà de Mirza et de Gaston, bah, il y avait quand même des choses plus intéressantes, et il flirtait aussi avec le rock prog, avec le blues, Nino Ferrer, à l'instar donc de ce Moon, extrait de Suite en 9, je vous le disais, avec pas mal de musiciens, malgré tout, hein, mais voilà, commercialement, c'était pas ça, ça passait pas en France, avec des musiciens anglais, comme notamment Graham Broad, batteur, qui a travaillé avec les plus grandes pop stars américaines et anglaises, et pour la famille d'Amarok, notamment avec Michael Field ou encore Roger Waters, rien que ça. Allez, retour en France toujours avec Michel Magne et un certain David Gilmour. Là, on remonte en 67 avec la bande originale d'un film qui s'appelle À cœur joie, avec Brigitte Bardot et Laurent Terzieff. Et David Gilmour, qui traînait ses guêtres en France et en Europe à cette époque-là, hein, qui c'est un petit peu la misère pour lui, s'est fait embaucher par Michel Magne pour la BO du film. On lui prête une aventure avec bébé, mais ça, je vous renvoie vers Gala, ils en savent plus que moi. Et on va écouter c'est assez rare, mais ça vient d'être réédité, cette BO de À cœur de joie, avec un David Gilmour qui n'a rien composé, hein, il est juste chanteur de la musique de Michel Magne. Michel Magne qui fondera les fameux studios d'Hérouville, ou alors toutes les stars vont passer également. Mais ça, c'est une autre histoire. Voici Michel Magne, I Must Tell You Why.

Ça s'appelle Sonus Umbra, c'est pas du latin. Voilà, Sonus Umbra, ça vient plutôt de Chicago. L'album s'appelle Liminality, ça aussi, ça vient de sortir. J'ai beaucoup de nouveautés ce soir à vous présenter. Pain is Beauty, cet extrait donc de ce Liminality. Un album un peu particulier, puisque Louis Nasser, qui est à l'origine le fondateur bassiste du groupe depuis quand même 30 ans, c'est un groupe où j'avais pas entendu parler avant. C'est un groupe qui a quand même 30 ans à Chicago et il a eu malheureusement une tumeur au cerveau, il a deux opérations consécutives. Et il a été inspiré, comme des hallucinations après ses opérations. Et du coup, il notait tout sur un papier tout de suite, quoi, comme une urgence. Il disait que son cerveau est devenu une antenne, en fait. Et donc, il en a fait une force. Et un album assez émotionnel. Liminality, je vous le conseille, c'est tout nouveau. Le groupe s'appelle Sonus Umbra. Et donc, c'était Pain is Beauty. Puis pour terminer avec des accents un tout petit peu de jazz. On parle de fusion, là, effectivement, avec Nick Fletcher, qui est d'ailleurs un artiste adoubé par Steve Hackett, quand même, et par la presse anglaise en général de rock progressif. Nick Fletcher, donc avec The Path of the Fire. C'est un extrait de son tout nouvel album qui est sorti cette semaine, là, le 12. Ça s'appelle An Unfolding of Miracles, ça c'est le nom de l'album. C'est le sixième album pour le musicien. À noter dans l'album la présence d'Annika Nils à la batterie. Annika Nils, c'est elle qui remplace Neil Peart, enfin qui a rejoint les Rush pour la tournée hommage à Neil Peart, tournée actuellement en cours internationale. Très très bonne batteuse, à tel point que Nick Fletcher l'a embauché lui aussi du coup pour son album. Voici The Path of Fire pour clôturer cette émission, pendant que nos amis de Flammes et Paillettes sont au maquillage puisqu'ils reprennent l'antenne juste après.

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2: On reviendra d'ailleurs la semaine prochaine en direct à 20h pour une nouvelle heure de rock progressif jusqu'à 21h. J'ai oublié de vous dire, Deep Purple, c'est à l'Arena, Adidas Arena à Paris le 22 octobre. Je vous mets tout ça sur le site lesonunique.com à la page d'Amaroc. Vous avez tous les liens utiles. On sait jamais, il reste des places, hein, je vais regarder. Passez une belle soirée, c'est Flamme et Paillettes tout de suite dans les starting blocks. Et je vous dis donc à la semaine prochaine, même lieu, même heure. Je vous embrasse. Passez une bonne fin de semaine. Bye bye.
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1: Ciao les flamos, salut chers auditeurs, it's the sun. Nous sommes le 15 octobre, troisième jeudi du mois, il est 21h, c'est donc l'heure de Flammes et Paillettes, votre émission sur les musiques rock actuelles et indépendantes. C'est Val qui vous parle dans le micro en cabine avec mon cher Clem en studio, comment ça va ?
2: Ça va super.
1: Ça va ?
2: Oui.
1: Ce soir, alors j'ai envie de commencer l'émission en vous recommandant de ne pas écouter l'émission et d'aller plutôt au Zazou juste à côté. Il y a un super concert qui est en ce moment. C'est le dernier concert de la saison qui est en extérieur.
2: Dernier concert outdoor.
1: C'est gratuit, c'est en terrasse, c'est très cool. Voilà. Et il y a un autre très cool concert à Cold Crush organisé par notre pote Ben ce soir aussi, Zig de Zinzin. Donc voilà, bah, si vous hésitiez, vous étiez dans votre canapé, vous ne saviez pas quoi faire, foncez soit aux Azou, soit au Cold Crush. Sinon, bah, vous restez avec nous à l'antenne de Sun et vous écoutez l'émission numéro 43 de Flammes et Paillettes. Ce soir, le nom de code, c'est Balayage Cuivré. Clem, pourquoi ?
2: Parce que ce soir, on va parler de l'utilisation des différents membres de la section cuivre d'un orchestre.
1: Exactement.
2: Qui dit cuivre dit que tout est en cuivre. Par exemple, un saxophone, c'est un bec en bois, ce que je savais déjà, mais du coup j'ai appris que ça faisait pas partie de la famille des cuivres.
1: Ah oui.
2: Alors que j'ai dû dire à multiples reprises et en plus à l'antenne, super le cuivre dans le son. Mais du coup non, ce soir vraiment on fait un focus, on va dire, avec une utilisation plus ou moins évidente et dans plein de genres différents des cuivres.
1: Exactement. Mais tout d'abord, nous allons commencer l'émission par notre traditionnelle séquence actualité. Je vous ai choisi un groupe qui tient en 4 lettres qui s'appelle Peace, P-I-2-S. Ça nous vient de Vancouver au Canada. C'est un quatuor avec une chanteuse. C'est des textes qui m'ont... J'ai lu les paroles de pas mal de morceaux. Ça m'a secoué, franchement. C'est costaud. La musique, c'est du post-punk, noise rock. C'est vraiment vénère. C'est vraiment ultra bien. Ils vont sortir leur premier album à la fin du mois d'octobre et c'est sur... le légendaire label Sub Pop. On écoute tout de suite le groupe Peace.
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0: C'était Peace à l'antenne sur Flamme et Paillettes. Le morceau qu'on vient d'écouter est sorti hier, donc c'est un single qui est extrait de l'album.
1: On est dans l'actu. L'album très abrasif.
0: C'est très abrasif, effectivement. Pour commencer l'émission, je trouve que c'est pas mal. Hein. Écoute, ça, on est dans le bain directement. L'album s'appelle You Made Me / Skin and Linen. Ça sortira le 30 octobre, comme on l'a dit, sur Sub Pop. Clem. Ta petite
1: carrément
0: actu.
1: Petite actu, alors actu assez marrante parce que c'est l'actu d'un groupe, en tout cas du projet solo d'un gars qui est assez vieux, puisque c'est un groupe qui s'appelle Little Barry, dans lequel on retrouve un membre qui s'appelle Barry Cadogan. Barry Cadogan, en fait,
0: c'est son groupe,
1: c'est
0: du coup,
1: un, c'est, voilà, c'est un mec de Nottingham à la base, qui entre autres est connu pour avoir été guitariste de tournée avec Primal Scream et Liam Gallagher sur ses projets solo.
0: Ah ouais.
1: Donc rien que ça. Il a aussi par exemple écrit la...
0: C'est un daron le mec.
1: Ouais. Ouais c'est un daron de fou. Il a aussi écrit toute la musique et le thème de la série Better Call Saul.
0: Ah ouais,
1: en
0: stylé.
1: Et en fait de base le gars avait un groupe un peu on va écouter ça juste après, mais dans un délire 60s un peu Summer of Love, c'est-à-dire rock, soul, psyché, très groovy. Et du coup ils ont sorti un single le mois dernier qui est hyper cool, qui s'appelle More Bad Miles of Road, dans lequel on retrouve une formule qui est très très groovy mais très hypnotique aussi, hyper répétitive. Moi j'adore la ligne de basse qui est descendante avec les parties de batterie qui sont hyper sèches. Il y a on change complètement de délire par rapport à ce qu'on vient d'écouter, mais je pense qu'on va apprécier. Le morceau s'appelle More Bad Miles of Road, l'album Gravity Freeze.

0: Ou hier, c'était Little Barry.
1: Voilà, on se disait qu'est-ce que c'était bien.
0: C'était un petit son un petit peu lounge. Place au cuivre.
2: Place au cuivre, mais avant d'attaquer notre séquence thématique dédiée au cuivre ce soir, juste on voulait en profiter pour faire un petit appel aux dons, en fait, pour notre cher ami Thierry du Pull Rouge. C'est un peu dur en ce moment pour le Pull Rouge, donc vous savez, le Pull Rouge, c'est l'agenda des concerts de la région 44
0: depuis 20 ans.
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0: C'est l'agenda clairement le plus complet. Enfin, en fait, ce qui est assez ouf, c'est d'imaginer genre le nombre et sans dénigrer leur travail, mais de médias, agendas culturels et tout qui peuvent exister à Nantes, et se dire que ce gars-là arrive tout seul à répertorier absolument tous les événements dans l'Indé qui sont cool. C'est assez impressionnant. 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
2: C'est mis à jour chaque jour. 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
0: Big up à Thierry.
2: On va attaquer maintenant notre séquence thématique sur les cuivres. Hein. On le rappelle, l'émission de ce soir s'appelle Balayage cuivré. C'est peut-être la prochaine chose que je vais demander au coiffeur la prochaine fois que j'irai au salon. On va attaquer avec un band, on nous l'a recommandé. Et j'avoue que la recommandation était très juste. Hein. On va vous passer un groupe qui s'appelle Opus Kink. C'est un groupe qui vient de Brighton en Angleterre. Le groupe existe depuis quand même, je crois, 2017, ouais, assez longtemps. Ils n'ont jamais sorti d'album, ils ont sorti des EP, des singles, nanana. Et là, ils viennent de sortir.
0: Le groupe a complètement reviré de, on va dire, de direction artistique globale. C'est-à-dire que de base, c'était vraiment une formule de groupe un peu comme un équivalent de Shame à l'époque, genre de groupe de teenagers qui tendaient au post-punk et tout. Et plus le temps est passé, et plus ils sont allés dans une formule un peu burlesque, presque théâtrale, dans lequel ils mettent en scène, on va dire, certains paradoxes, certaines choses liées à l'hypocrisie de notre époque, avec quelque chose d'un peu plus kitsch, mais toujours aussi abrasif.
2: Et dont qui met en avant l'utilisation des cuivres, hein, dans ce morceau. Il me semble que c'est trombone et trompette, si je dis pas de bêtises. Le morceau qu'on va écouter tout de suite, Come Over Do Me Wrong, c'est Come Over, c'est juste le nom du titre. Do Me Wrong, c'est le nom de l'album. Je suis allé trop vite dans ma note. Ce morceau, je me suis fait la réflexion, tu l'écoutes une première fois, il est absolument tubesque, hein, c'est un morceau qui est très très très marquant, mais en fait t'as l'impression de le connaître depuis toujours, tellement c'est un excellent morceau. C'est fou, ça m'a rarement fait ça avec
0: une écoute, c'est mille écoutes.
2: En fait, je l'ai écouté, j'avais l'impression de le connaître depuis toujours, ce morceau. C'est vraiment très perturbant. Vous allez découvrir ça tout de suite à l'antenne de Flamme et Paillettes. On écoute Opus Kink.

0: Vous écoutez toujours Flamme et Paillettes, antenne de Sun, le son unique. Il y a manifestement aussi du saxophone, je pense, hein, qui du coup n'est pas un cuivre dans ce morceau, mais quel excellent morceau quand même. C'était un grand plaisir d'écouter Opus Kink à l'antenne. Clem, tu vas enchaîner avec un morceau qui... avec un, enfin, le band a un nom...
1: Qui est
0: un genre musical en fait.
1: Le band a un nom qui est un genre musical. J'ai pas poussé assez pour savoir d'où vient le nom, mais en tout cas qui n'est pas le nom du genre auquel il joue, puisque on va pas si loin que ça en termes de délire musical qu'Opus Kink. De toute façon, j'ai l'impression qu'il y a genre il y a un peu un parallèle qui peut être fait entre beaucoup de musiciens de post-punk et même un peu de crankwave, c'est-à-dire vraiment la scène néo-post-punk un peu pop, qui sont des jazzeux de base. Et du coup, c'est vrai qu'on retrouve en fait assez souvent, on passera pas de Squid ce soir, mais c'est vrai que pour le coup des cuivres dans des formules post-punk, quand on cherche dans du rock indé du cuivre, on le retrouve assez facilement dans du post-punk. J'ai l'impression, c'est quelque chose de subjectif, mais quand j'ai fait des recherches pour l'émission, c'est un peu ce que j'ai ressenti. Et ce qui m'a vachement plu dans ce que j'ai découvert, du coup, c'est puisque c'est un groupe que j'ai découvert à l'occasion de ce soir, du coup, donc Cold Wave, donc un groupe de post-punk australien qui est issu de Adélaïde, donc ville voilà, où,
0: Australie.
1: Qui est voilà en Australie, qui est un peu à l'ouest de Melbourne, tu vois pourquoi je dis ça. Donc du coup, c'est hyper nerveux, il y a pas mal de feedback avec un chant qui est assez tendu. On retrouve de la trompette. Alors c'est dans le mix, c'est peut-être une définition de la trompette qui est un peu moins évidente que ce qu'on vient d'entendre avec Opus Kink, mais du coup c'est aussi intéressant quand on parle de cuivre de l'imaginer comme dans un orchestre, c'est-à-dire quelque chose de plus contemplatif que mélodique. Voilà.
0: Très bien. On écoute
1: tout de suite Haircut Song, issu de leur album No Conflict.

0: pas besoin de changer de fréquence radio. Tout fonctionne parfaitement bien. C'était juste l'outro d'un super morceau qui s'appelle Haircut Song de Cold Wave, à l'occasion de notre émission spéciale Cuivre. Est-ce que tu as apprécié ces parties un peu dissonantes de trombone, ainsi que les petites nappes, etc.?
1: Bah moi, tu sais, c'est toujours le dernier truc que t'as entendu à la fin, là, le glitch qui est très très surprenant, mais qui est très très fun et très bien amené sur cette petite fin toute douce, là, toute aérienne. Je me suis bien marié. Mais excellent groupe qui s'appelle donc Cold Wave, qui ne fait pas de la Cold Wave.
0: C'est pas grave.
1: Non, mine de rien, je pense que du coup, je vais m'en souvenir.
0: Ouais, bah, trop bien. Trop cool. On prend l'avion pour quelques jours. Et retour à Nantes.
1: Retour à la maison. Je me suis dit que c'était l'occasion, cette émission-là, de vous passer un groupe qui existe depuis au moins une dizaine d'années, un groupe nantais, un trio. Moi, j'ai découvert ça seulement l'année dernière, parce que moi, je viens d'arriver. Mais je vais vous parler de Slobodan Experiment. Ils font très très bien quelque chose que beaucoup de gens essayent de faire régulièrement. Je suis sûr que tu vas apprécier ce que je vais dire, Clément, en tant que bassiste, mais régulièrement, des projets, des groupes, par tout moyen possible, essaye de remplacer cet instrument qui est extrêmement énervant, la basse, par tout moyen possible, notamment dans Slobodan Experiment, par le tuba, et je trouve que ça marche très bien. C'est une formule qui existe dans pas mal de groupes. Moi, j'avais un groupe à Marseille qui s'appelait Georges San, qui faisait exactement la même chose, qui avait remplacé la basse par du tuba. C'est quelque chose qui marche très bien, et en live...
0: Bah, en même temps, c'est... Alors, la plage de fréquence, la basse, elle est peut-être un peu plus...
1: Ah, on est quasi sur les mêmes...
0: C'est vraiment dans les mêmes... En fait, surtout qu'en plus, dans ce genre de formule, c'est plutôt du tuba aigu.
1: Il fait vraiment le taf de la basse. Ouais, je pense qu'il va vraiment sur les mêmes notes, quoi, sur les mêmes fréquences. Du coup, ce qui va changer, c'est dans l'attaque, quoi. Ouais. Slobodan Experiment, en l'occurrence, c'est un groupe qui est très influencé, surtout dans le jeu du guitariste, par les musiques des Balkans. Et le morceau que je vais vous diffuser, lui, est plutôt sur inspiré de la musique surf rock. Donc, on est sur un espèce de petit mélange de surf rock. Okay. Balkanique en live, c'est vraiment très très chouette à voir. Donc avec ce tuba qui donne tout à la basse, et le guitariste a vraiment, enfin moi j'ai vraiment adoré le jeu de guitare du guitariste de Slobodan Experiment. Il a vraiment un jeu excellent. Donc c'était bonne pioche moi quand je les ai vus l'année dernière, et je me suis dit que c'était l'occasion, hein, parce que force à eux de remplacer la basse par un instrument beaucoup plus écoutable qui est le tuba. Je vous propose tout de suite d'écouter le morceau qui s'appelle Riptide. C'est sorti sur leur album qui s'appelle Electric Surf School, qui est sorti en 2014.

0: C'était Slobodan Experiment, le morceau Riptide. C'est sorti en 2014. Malheureusement, il n'y a pas eu d'autres sorties depuis cette date-là. Pourtant, le groupe est toujours actif, fait toujours des concerts régulièrement. Je crois qu'ils étaient programmés il n'y a pas longtemps au Zigobar. Donc, bah voilà, les gars, Slobodan Experiment, si vous les connaissez, poussez-les à faire un nouvel EP ou un nouvel album. Si vous prenez l'émission en cours, on fait une thématique sur les groupes qui intègrent des cuivres, hein, les cuivres, hein, pas des bois. Dans leur musique et en l'occurrence le Slobodan Experiment remplacer la basse par du tuba.
1: Yes.
0: Ça te fait quoi, Clem, en tant que bassiste, ce genre
1: Moi j'ai kiffé, franchement, j'ai trouvé que c'était cool.
0: Et ça fait le taf.
1: C'était cool, ça va bien avec cette formule.
0: Niveau fréquence, on s'y retrouve.
1: Balkanique, totalement. Mais j'ai parfois même du mal à reconnaître le tuba. En termes de sonorité.
0: C'est pas impossible que, dans mon souvenir, il utilisait peut-être des effets également sur le tuba.
1: Yes.
0: Peut-être des petits octaveurs, des choses comme ça.
1: Moi, je retourne dans, une utilisation du cuivre peut-être moins évidente avec un groupe qu'on a déjà passé dans l'émission, mais en ce moment, j'ai du mal à écouter autre chose, donc... j'ai profité de l'occasion pour le repasser. C'est des Australiens.
0: Tu retournes en Australie aussi.
1: Je retourne en Australie, qui sont originaires de Lismore, en Nouvelle-Galles du Sud. C'était à la base un projet solo qui est devenu en fait un projet solo, on va dire, typé vachement egg punk, et qui est devenu petit à petit un truc un peu hybride, un peu plus pop, un peu plus garage aussi, qui pour moi a vocation à être une espèce de egg punk accessible un peu.
0: Okay.
1: Et qui joue avec un univers hyper décalé. On avait déjà parlé dans l'émission, donc je reparle pas de la jeunesse du groupe, mais je sais pas si tu te souviens, c'était sur les courses de chevaux. Puzzle,
0: oui.
1: En fait, c'est le nom d'un cheval qui avait énormément de succès dans les années 2000 et qui a entre autres gagné, je sais plus quel beau Grand Prix de Melbourne ou un truc comme ça.
0: Media
1: et
0: Puzzle.
1: Carrément.
0: Quel drôle de nom pour un animal, n'empêche.
1: Carrément. Carrément, carrément. Et ben en fait, tu sauras que c'est hyper commun d'avoir des noms en deux noms pour des animaux dans les paris sportifs, parce qu'en fait, souvent, t'as le nom
0: du papa et le nom de la maman.
1: Non, t'as le nom en fait de la maison qui élève l'animal en question, et le prénom, c'est en fait le prénom de l'animal. Par exemple, dans je suis allé voir des courses de lévriers, et en fait, tu retrouves souvent des mêmes noms pour les lévriers. Et en plus, c'est marrant parce que souvent ceux qui ont le même nom ont la même couleur. Et de pelage, tu vois. Et du coup, c'est assez rigolo. Et en fait, souvent, c'est parce qu'en fait, leur prénom, c'est. En fait, le nom de l'élevage, c'est le deuxième nom. Mais là, je crois que c'est pas le cas. Mais du coup, c'est pas. Je sais pas pourquoi je pense à ça. En tout cas, cet album de Media Puzzle, il est incroyable. En plus, c'est un morceau qui parle de chevaux. De toute façon, tous les morceaux de ce groupe parlent d'animaux. Et donc, il s'appelle More Horse, Less Code. Saurez-vous reconnaître la trompette ?

0: Oui, yeah.
1: Alors Clem, aujourd'hui, il passe que des morceaux où les fins sont extrêmement surprenantes.
0: Ouais, carrément, je sais pas trop ce qu'il y a.
1: Qu'est-ce qui s'est
0: en fait, Media Puzzle, on va, j'ai pas, comme je disais, je vais pas y passer trop de temps, mais ils ont sorti un super album qui s'appelle New Race Horse. Donc là, on a écouté More Horse, Less Code.
1: Ça parlerait pas de course de chevaux, par exemple.
0: En fait, tout parle de course de chevaux avec ce groupe. Mais c'est vraiment chambé. Et en fait, genre, c'est un concept album de punk lo-fi absurde. Pour moi, en fait, j'adore écouter les sons les uns après les autres, mais c'est vrai que la meilleure manière d'apprécier le groupe, c'est vraiment d'écouter leur album en entier, puisqu'en fait, ça raconte en plus un peu une histoire et il y a beaucoup de surprises. T'as capté un peu la trompette ?
1: Oui, mais c'est marrant parce que j'ai l'impression que c'est vraiment un groupe à écouter en mode au casque dans son salon, tellement il y a de créations sonores,
0: carrément.
1: Tu vois, et pourtant, en live, je serais curieux de voir ce que ça donne en live d'ailleurs.
0: Et pourtant, ça a l'air très très cool, ça a l'air incroyable. J'ai vu des. Il n'y a pas de session live.
1: Ça, tu vas aller voir jouer dans.
0: Ils ont fait une session live où ils jouent dans un ascenseur.
1: Oui, ouais, c'est ce que j'allais dire. C'est un groupe, c'est le genre de groupe qu'il faut voir dans des endroits inattendus.
0: Ouais, un peu random. Non, mais carrément. Hyper cool en tout cas, Media Puzzle. Et d'un autre côté, il y a d'autres morceaux qui sont hyper catchy facilement. Il y a vraiment à boire et à manger dans ce groupe. Je pense qu'on en reparlera quand ils sortiront un nouveau projet. On passe à la suite.
1: Alors, la suite, et le morceau que j'ai choisi juste après, et le morceau que tu as choisi juste après, on va. Là. Un vent, l'orage arrive dans l'émission, quoi. L'émission va prendre une tournure beaucoup plus sombre, beaucoup plus souterraine. On va passer de groupes ça qui tire carrément sur les musiques, on va dire métal. Moi, je vais attaquer tout de suite avec un groupe qui a fait une utilisation des cuivres qui a été vraiment magistral et qui a fait pour beaucoup, je pense, peut-être dans la renommée de ce groupe, parce que c'était inattendu à cet endroit-là. C'est un groupe qui fait plutôt de la musique, on va dire, black metal, mais pas que, parce que c'est vraiment un groupe qui digue et qui est extrêmement pointu et qui gagne une recherche dans les sons qui est très très impressionnant dans ce groupe. Ce groupe, c'est Imperial Triumphant, c'est un groupe qui vient de New York. On ressent vraiment d'ailleurs l'emprise de la ville sur leur musique. C'est un groupe qui joue costumé, avec des grands masques dorés. C'est très très très impressionnant, je les avais vus à Marseille il y a des années. C'est vraiment un groupe très très marquant, qui est vraiment unique, quoi. Un groupe qui détonne, qui est à part, complètement à part de tout ce qui peut se faire, et qui est vraiment à connaître. Et donc, ils ont, en 2018, si je dis pas de bêtises, dans leur album, utilisé toute une section de cuivre, notamment dans l'intro de cet album, qui commence avec une minute de cuivre, c'est ce qu'on va écouter, hein, le morceau, tout de suite, ce morceau qui s'appelle Swarming Opulence, qui est je vais vous passer la version qui a été remasterisée il n'y a pas longtemps. C'est un album qui date de 2018 qui s'appelle Vile Luxury. Vous allez vraiment ressentir cette espèce de sensation de building, tu vois un peu Gotham City, l'ambiance un peu Batman, un peu cette ambiance du vieux dessin animé de Batman, un peu film noir, c'est vraiment quelque chose que je trouve très très impressionnant dans ce.
0: Je sais pas du tout à quoi m'attendre, hâte d'écouter.
1: Et oui, toi tu connais pas, je pense, c'est bon.
0: Non.
1: Et on va écouter ça tout de suite, donc Imperial Triumphant dans Flammes et Paillettes.

0: C'est Swarming Opulence de Imperial Triumphant. Toutes les musiques ne sont pas censées être de jolis fonds sonores pour nous aider à passer la vie d'une manière plus douce. Il y a certaines musiques qui sont volontairement rudes, qui te mettent à l'épreuve. On se sent perdu, on se sent oppressé et en fait c'est exactement ce qui est recherché dans ce morceau. L'apport des cuivres au début, en fait on est dans une phase cuivre, une phase le bend dans sa forme plus classique, une phase cuivre, une phase le bend, et à la fin du morceau, les deux se réunissent pour nous tordre le cou de manière définitive. C'est extrêmement difficile à vivre, dur à suivre, et c'est ça qui fait la beauté de la chose, je trouve. La rythmique est extrêmement déroutante parfois dans le morceau. Moi, je trouve ça très très beau. Je sais pas ce que. Je sais que c'est un peu dur pour toi, Clem, ce style de musique, peut-être, mais.
1: Que les bandits se tiennent à carreau, hein. C'est.
0: Mais c'est vrai, vraiment hyper cool. Triomphant.
1: J'ai bien aimé j'ai bien aimé la partie au milieu où il y avait que des cuivres.
0: Ça m'étonne pas de toi. Non, c'est vraiment Imperial Triumphant, c'est vraiment un groupe très très important dans la scène métal qui apporte un gros vent de renouveau qui fait vraiment du bien.
1: Et du coup, ils ont des costumes de zinzin, c'était ça que tu disais.
0: Ils ont des costumes de zinzin. À voir en live, c'est vraiment dingo, quoi. C'est vraiment stylé. Chouette band. Toi, tu vas nous mettre un peu du métal aussi.
1: Carrément, restons dans la grande famille du métal.
0: On fait les cornes avec les doigts, Clem.
1: Avec un groupe italien originaire de Faenza. Faenza, je savais pas où c'était. En fait, c'est à côté de Ravenne. Enfin, c'est entre Ravenne et Bologne. Bologne qu'on connaît pour ses tours et les bolognaises.
0: Ravenne
1: qu'on connaît pour. C'était la ville de Théodoric le Grand. Je crois.
0: On apprend en s'amusant ce soir.
1: On apprend en s'amusant ce soir. En tout cas, c'est un groupe de métal qui a comme particularité de remplacer tous les éléments électrifiés du groupe.
0: C'est-à-dire la basse et la guitare ?
1: Exactement. Mais plusieurs basses et plusieurs guitares, je pense, par des cuivres. Je crois trombone, tuba, trompette.
0: Truc comme ça. Ouais.
1: Je crois que c'est les trois. Et c'est hyper cool. Ça marche trop trop bien.
0: Hyper surprenant aussi.
1: Ce qui est surprenant, c'est le manque de saturation qui fait que ça perce davantage le mix. Enfin, en tout cas, il y a moins, tu vois, dans des.
0: Mais il y en a quand même.
1: Il y en a quand même, mais dans des rendus de trucs. Vraiment black metal.
0: Enfin, je sais pas le morceau que t'as choisi, mais.
1: Je me rappelle plus comment il est.
0: Seven.
1: Il s'appelle Seven. Il est cool. Il y a un peu de statue, mais tu retrouves pas en fait ce côté. Il y a un effet de guitare. Là, je parle vraiment en tant que néophyte, mais il y a un côté noyé dans le mix. Il y a tellement de saturation que tout est noyé. C'est ce qui fait un peu aussi la patte de ce style-là et ce qui est cool quand ça sonne, c'est justement quand c'est noyé. Quand il y a tellement de saturation qu'on reconnaît même plus la note. De base on parlait de cuivre. Et du coup voilà, ça s'appelle Auton Pesante. Du coup le morceau s'appelle Seven, ça date de 2024 et c'est évidemment autoproduit.

0: C'était Autumn Pesante, le morceau Seven pour clôturer notre thématique spéciale cuivre.
1: Pas tout à fait.
0: Pas tout à fait.
1: Pas
0: pardon.
1: Tout à fait, mon cher Clément. Parce que effectivement, on a c'est la séquence agenda qui commence.
0: Un agenda cuivre. Un agenda cuivré.
1: Un morceau agenda qui est un petit peu trombonné. Donc la séquence agenda qu'on a renommée d'ailleurs la séquence Pull Rouge, hein, en hommage à Pull Rouge Matique, on le rappelle. Allez donner de la thune pour Pull Rouge, il en a
0: faites
1: besoin.
0: Faites des dons.
1: Faites des dons.
0: Faisons des dons.
1: L'agenda culturel. Donc à la fin de l'émission, c'est traditionnel, on vous recommande au moins un ou deux ou trois concerts de Ben qui vont avoir lieu dans. Souvent c'est à Nantes. Et ben ce soir voilà, j'ai réussi à trouver un concert qui est pas à Nantes, Clem, c'est à Clisson, dans un lieu que je ne connais pas. Peut-être tu connais toi. Ça s'appelle la Petite Maison.
0: Ça s'appelle le
1: Hellfest. Super. Voilà, donc rendez-vous le 21 juin 2027 au Hellfest. Il y aura sûrement des groupes que vous aimez. Non, c'est le 21 octobre 2026. Donc la semaine prochaine, c'est mercredi prochain. La Petite Maison Utopique. Tu connais ce lieu ou pas, Clem?
0: Non.
1: Ok, bah moi non plus, mais on pourra pas y aller parce que sinon on répète. Mais le groupe s'appelle Chafouin, c'est un groupe qui est originaire à la base de Brest.
0: Ah, c'est trop cool comme nom, Chafouin.
1: Chafouin, et ben alors pour l'anecdote, Chafouin fait partie, il y a un court extrait d'un des morceaux de Chafouin qui est dans notre jingle de lancement de l'émission.
0: Ah ouais?
1: Mais c'est pas celui qu'on va écouter parce que j'ai préféré mettre un morceau dans lequel il y avait un cuivre, en l'occurrence.
0: Est-ce que tu pourrais essayer à l'antenne d'imiter?
1: On va écouter tout de suite Chafouin. Le morceau c'est Max la Menace. C'est sorti sur l'album qui s'appelle Truc au pluriel en 2024 sur Epice Records. Et puis voilà, c'est ma recommandation pour le concert à venir mercredi prochain à Clisson.

0: Déjà fois un Max la menace, le morceau c'est en concert, donc on l'a dit, mercredi prochain, le 21 octobre, à la petite maison utopique à Clisson. Clem, c'est quoi ta recommandation agenda?
1: Carrément, on va pas parler du groupe parce que je pense que c'est un groupe assez connu, voilà. Mais en tout cas, date de malade qui a été annoncée un petit peu au dernier moment, en tout cas par rapport à la tenue de l'événement, c'est assez incroyable de les voir. Ce sera au lieu unique à l'occasion d'un festival dont le festival Déroute. Ce sera la soirée de clôture le 14 novembre à 21h au lieu unique. Le groupe Dry Cleaning, et pour se faire plaisir, moi j'ai envie d'écouter Magic of Megan, qui est un peu le tube, mais qui est un morceau super cool, et on se dit au revoir.
0: On se dit au revoir, on aura même pas le temps de l'écouter en entier. Bisous les Flamos, on se retrouve dans deux semaines, Clem.
1: Mais laisse le morceau quand même, laisse-le.
0: Allez, bisous.

0: Non, c'est... Toi, ça va écouter une meuf parce qu'elle est fraîche. Je vois, toi, t'es... comment tu choisis les meufs qui veulent?
1: Ouais, c'est vrai. Musicalement, bah, je me dis, elle rappe comme un mec, du coup, pourquoi j'irai écouter une femme? Tu vois, je sais pas, c'est...
0: Sérieux?
1: Ouais.
2: Non, il a pas dit ça, le gars?
3: Je te jure.
2: Putain, c'est chaud.
3: C'est chaud.
2: Le gars, en fait, à Noël, tu lui offres un paquet cadeau vide, il est content, quoi.
3: Comment ça?
2: Le gars, ce qu'il aime, c'est l'emballage des choses, c'est pas le fond des choses, visiblement.
3: Donc, merci.
2: Si tu lui offres un paquet cadeau vide, il est content. Tu vois, il ouvre, il fait, oh, y a quoi dedans? Y a rien. Oh, merci à tous, y a rien du tout. C'est vide comme ma tête. Je m'y attendais pas, parce que j'avais rien marqué sur la liste, du coup, je pensais pas que vous alliez comprendre que je voulais rien.
3: Waouh,
2: mais c'est juste un paquet cadeau vide. Un coco t'as dans ta tête là. Vous fatiguez
3: trop.

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